vous écoutez toujours le son de Radio Canu à Lyon et on vient d'écouter trois groupes ou projets solo de rock. On a commencé avec The Jax, un groupe japonais de la fin des années 60. Le morceau c'était Marianne. Ensuite on a écouté Maria Violenza avec le morceau Moisissure et Gaz Mask Terror avec Le Temps des Charniers.

Et vous êtes toujours à l'écoute de Radio Canu et ses fameuses bandes continues. On a écouté trois titres révolutionnaires. Le premier, c'était l'artiste Veto avec le titre Kiana, qui veut dire trahison. C'est un chant soudanais de résistance, d'espoir, d'une justice qui viendra par l'autodéfense populaire. En deuxième, on a eu deux bamix en compagnie de Maragan, El Comunero et The Klezmatics, avec le titre L'Estaca. C'est une chanson catalane composée sous la dictature franquiste, un chant universel des luttes pour la liberté. Et nous avons terminé avec le titre de Femme iranienne, un titre anonyme. Et le titre, c'est Avazé Leilaha, c'est la balade des Leila. Et juste pour vous le dire, c'est dans la chanson il est dit qu'il soit roi ou guide suprême, mort au tyran. Et on ajoutera évidemment mort à l'impérialisme et femme, vie, liberté.

0: Yes, on a pu écouter au tout début de Joe York avec le morceau Small Town Boy, et juste après c'était du côté du Pays Basque avec The Wizards. 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

Radio Canu et les bandes continues, avec une bande autour de la vie, du spleen et de tout ce qu'elle nous amène parfois, avec un Léo Ferret qui nous chantait La Solitude, Serge Ugeroyo qui nous chantait Dormez, vous n'avez pas de rêve, et pour terminer, Kawal avec Chez Lucien. 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

0: Gilbert Bécaud, depuis cette chanson, il s'est passé beaucoup de choses dans la chanson. Il y a de la concurrence maintenant.
1: Oui, de la concurrence.
0: De plus en plus jeune.
1: Oh, c'est pas de la concurrence.
0: C'est pas de la concurrence?
1: Mm-hmm.
0: On l'a pensé à un moment donné.
1: Bon, on pense toujours à la concurrence. C'est amusant, la concurrence. D'ailleurs, ce qu'il y a de bien dans la concurrence, c'est que ça vous fait pousser vers la qualité toujours.

Vous avez pu écouter Charles Aznavour, Formidable, un remix de Diane Nash, ensuite Gilbert Bécaud, et maintenant toujours un remix de Diane Nash, et pour finir, Big Red, La Nuit Gémeaux, Radio Canu 102.2.

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0: Une petite touche de poésie avec Samira et son tambourin de mon cœur.
1: C'était suivi de l'hymne au plaisir solitaire féminin avec le titre Diamant du groupe Bagarre.
2: Et pour finir en poésie, on a donc terminé cette bande continue avec le titre Foufoune de Mara avec Sleazy Stéréo. Et comme d'habitude avec Radio Canu, plaisir, plaisir et encore plaisir.

0: Coucou, vous êtes toujours sur Radio Canu 102.2, on vient de s'écouter à l'instant. Donc dans l'ordre, trois morceaux, La Rature et Louch, le morceau Baisse les bras, suivi de Billy Breloc, le morceau Éparse, et là à l'instant c'était Close No Me, Wasting My Time.
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Radio Canu, le 102.2, vous venez d'écouter, premier morceau, le Juice avec Shoot. Juste après, c'était Meryl et DJ Tutus, Jexki. Et là, on vient de s'écouter Little Sims avec Enough. 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

Vous écoutez toujours les bandes continues de Radio Canu et on vient d'écouter le groupe de hardcore de Marseille, Apes Brigade, qui a enchaîné avec le groupe plus surf de Grenoble, les profs de Skids, et on en finit avec les japonaises de Galhammer, 102.2 Radio Canu.

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Vous êtes toujours sur les bandes continues de Radio Canu 102.2. On a écouté dans l'ordre le morceau Fonscar à 20h de Monsieur Kefta avec Calu à la prod. C'est tiré d'un maxi qui est sorti en 2016 qui s'appelle Sous le lampadaire. Juste après, c'était l'italien Fabrizio De André avec le morceau Preghiera in Gennaio. Et ce morceau un peu plus vieux, vu qu'il date de 1967. Et à l'instant, c'était Bleu Russe avec un morceau extrait de son album Pigeon. Le titre du morceau, c'était Le Doute est viral de 2016. 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

Vous êtes toujours à l'écoute des bandes continues de Radio Canu. On vient de s'écouter une petite session d'électro avec Crystal Castle et le titre Sad Eyes, suivi par le groupe Cap Bambino et le titre Burning. Et on a fini avec les Sexy Sushi et leur clin d'œil au Rayac de France avec le titre J'aime mon pays. 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

0: Et oui, vous êtes sur Radio Canu. Alors, on vient d'écouter dans l'ordre Nirvana avec le titre Love Buzz.
1: Suivi de The Animals avec House of the Rising Sun.
0: Et pour terminer, et ben c'était le célèbre titre J'ai vu de Niagara. Voilà, bonne écoute sur Radio Canu.
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Vous êtes toujours à l'écoute de Radio Canus en 2.2. Nous venons d'écouter La Voyage, Never Looking Back Again. Juste avant, nous avions Mark Fisher et Love Situation. Et on commençait la session par Black Machine, OG.

vous venez d'entendre à l'instant la voix d'Émilie Souillot, qui se fait aussi appeler Phénix de Pandore, dans son duo Phonix avec Vincent. C'était le titre Libération. Le titre juste avant, c'était Monsieur Pejic avec le titre Girls en anglais. Et le premier morceau des trois titres qu'on a entendu, c'était Electrofield Project avec le titre Lyon, comme la ville de Lyon. C'était pour l'émission Patchworld, ce choix de ces trois titres. 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

0: Vous êtes sur Radio Canu, c'est les bandes continues. Et on vient d'écouter dans l'ordre L7 avec Andress, ensuite Deftones avec Seven Words, et pour terminer, Cavalera Conspiracy avec le titre Inflicted.
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0: Sur les bandes continues de Radio Canu, vous venez d'écouter une session en l'hommage de Sacco et Vanzetti pour ne jamais oublier ces deux anarchistes assassinés par l'État américain. Et donc on vient d'entendre Woody Guthrie avec I Just Want to Sing Your Name, George Moustaki avec La Marche de Sacco et Vanzetti, Dubamix avec Daman et Drawing Dog et le titre Sacco et Vanzetti. Bonne écoute des bandes continues de Radio Canu jusqu'à la prochaine émission en direct.
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Vous êtes sur Radio Canu, vous venez d'écouter Refused avec The Refused Party Programme, suivi de X-Models avec What is the Price et Alléluia, Alléluia.

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Radio Canu avec Polo à l'instant, Paul Lacarrière. Juste avant, on a entendu Françoise Hardy avec Comment te dire adieu. Et encore avant, c'était Dans mon 4x4, un morceau de L'œil du ficus sur Radio Canu, la plus rebelle.

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0: Radio Canu, la plus rebelle des radios. On a pu écouter le groupe lyonnais Biston Claque, plébiscité par la presse, et son morceau Régulièrement. On a pu écouter Brigitte Fontaine et les frères Amokrane qui nous interprétaient le nougat. Enfin, Eileen, et ses bottes sont faites pour marcher.
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Et vous êtes toujours à l'écoute de Radio Canu et ses fameuses bandes continues. On a écouté trois titres révolutionnaires. Le premier, c'était l'artiste Veto avec le titre Kiana, qui veut dire trahison. C'est un chant soudanais de résistance, d'espoir, d'une justice qui viendra par l'autodéfense populaire. En deuxième, on a eu deux bamix en compagnie de Maragan, El Comunero et The Klezmatics, avec le titre L'Estaca. C'est une chanson catalane composée sous la dictature franquiste, un chant universel des luttes pour la liberté. Et nous avons terminé avec le titre de femme iranienne, un titre anonyme, et le titre c'est Avazé Leilaha, c'est la balade des Leila. Et juste pour vous le dire, c'est dans la chanson il est dit qu'il soit roi ou guide suprême, mort au tyran, et on ajoutera évidemment mort à l'impérialisme et femme, vie, liberté.

Vous êtes à l'écoute des bandes de Radio Canu et on vient de s'écouter dans l'ordre Cranes avec Beautiful Friend, Death in Vegas avec Dirge et Mogwai avec Cody. 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

Radio Canu, la plus dance floor des radios, avec TD+, Wither Underground. Juste avant, c'était Caravan Palace avec Suzy. Et encore avant, le blues de Combo Quilombo, La peau du chagrin. 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

Don Levy pour une tune spécialisée sur les vibes 90s. Et la dernière qui bat toujours avec Buju Banton et l'original Tribal Kush, la tune c'est 18 Shot, Big Tune, Radio Canu, Shatta Style.

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0: Et on vient de s'écouter Taj Wikiz et Adowa qui nous chantaient Here I Stand, un des premiers titres en reggae à chanter contre la haine envers les LGBT.
1: Suivi de deux bamix avec
0: Les Petits Tracts.
1: Et pour finir, c'était Wolfgang Homodeus d'Acromega, un petit titre délirant sur les petits délires technoscientistes du moment. 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

Voilà, une petite bande continue magique de la plus rebelle des radios, avec dans l'ordre un peu de jazz, Henri Texier et le morceau Jungle Jig, ensuite du métal calme avec les Prousses et Alleviate, et un peu de métal de Roumanie cette fois avec les Dirty Shorts, Nem Lop Tam, Radio Canu, la plus éclectique des radios.

Oui, oui, le morceau, c'est dans le même sens. C'était Van Van, Grâce et Volupté, à l'instant sur Radio Canu, la plus feu-ou des radios, que des morceaux feu-ou. Juste avant, il y a eu Théodora avec Miss Kitoko, et encore avant, Little Sims avec Point and Kill. 102.2, la plus rebelle.

Toujours sur Radio Canu 102.2, la plus rebelle des radios. On vient de s'écouter Slater Kinney, Delta 5, Mind Your Own Business et Slater Kinney encore avec One Beat.

vous êtes bien sur les bandes continues de Radio Canu et vous venez d'entendre Biba de Farsat Anis avec Slick, Trick et Toshi. C'est issu de la BO du film Joyland. Ensuite, vous avez entendu Majibi avec son chant à l'appel de la révolution au Soudan et en soutien aux victimes de la révolution au Soudan. Et ensuite, vous avez entendu Arshin Haripour avec Baraye. Et donc, c'est un hymne qui a été repris dans la révolution iranienne et la fameuse révolution Femme, Vie, Liberté qui a débuté fin 2022. Vous êtes bien sur Radio Canu et c'est les bandes continues.

Et ouais, ça c'était Radio Canu avec Justine en premier, Préjudice et Paranoïa, ensuite Electric Geisha avec entre parenthèses Russian Sex, Toy Symphony et Ben Harper avec Burn to Shine.

Radio Canu, nous avons écouté Roberto De Simone, Canti Somesi sul tamburo, et ensuite le gruppo Operaio e Zesi avec Tamoriata dell'Alfa Sud. Vous êtes bien sur Radio Canu.

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On vient d'écouter Okis et Many Days sur son nouvel EP Double Crème avec le morceau Du Parcours et des Pompes. On a enchaîné avec un autre artiste français qui vient de sortir son dernier album Dédi et Papillon Bandana avec le morceau Tributaire Fly. Et on a fini du côté de New York avec l'artiste Fokis et le DJ Fat pour la tune New York Metropolis, Radio Canu, la plus rap des radios.

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Vous avez pu écouter dans l'ordre De l'air, le groupe de Thierry Lafitte avec le titre Il pleut. Ensuite, c'était Nicolas Tarik et le morceau Gibraltar. Et enfin, Chfedran avec le titre One Day. Vous êtes bien sur les bandes continues de Radio Canut.

vous écoutez toujours les bandes continues de Radio Canu. On a enchaîné trois morceaux. Lords of Salem de John Five, tiré de la BO du film du même nom de Rob Zombie. Paula Temple featuring Yenaz et le morceau Jejen, I Want to Move. Et ensuite Semlé de Marseille, le morceau Un arrêt de la rotation terrestre, partie 3, Radio Canu.

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1: 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On vient de s'écouter le regretté Benjamin Zephania pour Earth Liberation Song. Juste avant, c'était un autre groupe venant d'Angleterre, Black Star Dub Collective, le groupe originel de Joe York et Ian Perkins pour Instant Injustice. Et on avait commencé par l'ex-chanteur de Bad Brains, Asher, en solo, Shame in the Game.

On vient d'écouter Tenaeri avec son nouveau projet qui s'appelle Tomorrow. On a enchaîné avec l'original Young Kulcha et sa tune 9 Career. Et on a fini avec l'original Peter Yutman et sa tune Lonely February. 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

Radio Canut, que des groupes lyonnais. Vous venez d'écouter dans l'ordre Frustros avec un morceau qui s'appelait Devenir Toi. Juste après, c'était Placard avec le morceau Pue la défaite. Et enfin, c'était les Moms on Met avec un morceau qui s'appelait cette fois-ci Red Hands. Voilà, Radio Canut 102.2.

Vous êtes toujours sur Radio Canu 102.2 et après on a écouté deux groupes néo-zélandais, d'abord The Clean avec Billy Too, ensuite c'était The Verlaines avec Death and the Maiden, on était dans les années 80, et ensuite un groupe anglais la fin des années 70, The Raincoats avec le morceau Of Duty Tripper, Radio Canu 102.2.

Vous êtes sur les bandes de Radio Canu et ses textures sonores et musicales en tout genre. On vient de s'écouter dans l'ordre Kim Gordon, l'emblématique leaduse de Sonic Youth avec le morceau Bye Bye. Juste après, c'était Sleaford Mods avec Force 10 from Navarro. Et juste là, c'était un groupe lyonnais, Unum, avec Diablo Rosso. 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

0: toujours à l'écoute des bandes continues de la plus rebelle des radios. On a fait une session blues avec du blues du Mali d'abord, du côté du désert avec les Tammy Quest. Juste après, du blues rock avec Gary Moore, Since I Met You Baby en live. Et à la fin, un peu de chansons blues avec les autres, extraits de, du dernier album Funambule de Paul Person. Toujours à l'écoute de Radio Canus en 2.2 en FM et en stéréo.
1: Et on va partir maintenant pour du bon punk rock.

sur Radio Canu, la plus rebelle des radios. C'était le quart d'heure dédicacé à tous les vieux rockers manutentionnaires avec Viticole Pirate, L'Usine, Les Vieilles Salopes, Mort à la Guerre, Les Collabos, Tasseurs.

Vous êtes sur Radio Canu, c'est les bandes continues. Et on vient d'écouter dans l'ordre L7 avec Andress, ensuite Deftones avec Seven Words, et pour terminer, Cavalera Conspiracy avec le titre Inflicted.

des classiques d'anarcho-punk sur Radio Canu. Vous venez d'écouter trois groupes, les Américains The Feeders, tout d'abord avec le morceau qui s'appelait Have You Never Been Mellow, et juste après deux groupes anglais, il y avait The Mob avec Gates of Hell, et à l'instant c'était Zones avec War Subvert. 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

C'était les sélections Steph Houtikali. Juste là, on vient de s'écouter NNK avec la tune Walk the Line, sortie en 2009 sur son album To and Through, et c'est le label Yo Mama's Recording. Juste avant, c'était du hip-hop avec Fanny Poli pour le morceau Isolé, sorti en 2019 sur son LP Toute une histoire, et c'est le label Scred Production. Et juste avant, on avait commencé avec le Big Bad et Magic Curtis Mayfield pour la chanson Billy Jack, années 75, sur son classique album There's No Place Like America Today, et c'est sur le label Custom.

Vous avez pu écouter dans l'ordre Caïman avec le titre Grand 8. Ensuite, c'était Fanny Swan et le titre Ailleurs partir. Et enfin, le groupe Lundi Matin et la chanson Seul à deux. 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

Et vous écoutez toujours les bandes continues du 102.2 Radio Canu. On vient d'enchaîner trois morceaux plutôt vénères. On a commencé avec le duo italien Ovo, le morceau c'était Mondo. On a enchaîné avec l'anglais Scarlord et le morceau Heart Attack. Et on a fini avec le groupe de black metal ukrainien Trespasser et le morceau To the Barricades.

Bienvenue sur Radio Canu. Nous venons d'écouter dans l'ordre Soft Moon, Out of Time, Shezula, Séance Friction, et Björk, Violently Happy, sur Radio Canu 102.2.

Vous êtes bien sur Radio Canu et vous venez d'entendre Volbeat, Guitar Gangsters, Cadillac Blood, les Dandy Freaks qui chantaient Punk, une opérette, et Gogol Bordello qui chantait Splendid of Everything.

Voilà, vous êtes toujours à l'écoute de Radio Canu. On a écouté à l'instant les Clutch avec 50 000 Unstoppable Watts. Juste avant, il y avait les Feux avec Drum and Punk. Et encore avant, Yogi One avec Inky, Radio Canu, la plus rebelle des radios.

cette LSU, une reprise des Wipers, et le titre c'est Mystery, contre Potter et Briganti, et les Salles Majestés, dernier combat.

Juste amis. 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C'était Théa à l'instant sur Radio Canu, juste avant Grand Gamin avec Poussière et encore avant Chico Trujillo avec Loca. 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

Vous êtes bien sur Radio Canu, la plus unplug des radios. Donc on vient d'écouter donc en premier Theoretical Girls, Fuck Yourself. Ensuite les Brain Bombs, Mommy Said. Et enfin Black Bug, Make Her.

0: Vous êtes bien à l'écoute de Radio Canu. Nous venons d'entendre The Egyptian Lover et son morceau Freakaholic. Juste avant, il y avait Cherelle, I Didn't Mean to Turn You On. Et on a commencé par The Gap Band et leur morceau You Dropped a Bomb on Me.
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On vient d'écouter Broadcast avec la chanson dont je me souviens plus le nom malheureusement. Juste avant, c'était Blues Explosion avec Hot Gossip. Et encore avant, c'était David Bowie avec I'm Deranged. 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

Et c'était Sada Bonheur, You Could Be More As You Are, qu'on vient d'écouter. Et juste avant, vous avez eu l'occasion d'écouter Annika, qui reprenait Love Buzz, et Sneaks, Look Like That, Radio Canu, la plus rebelle des radios.

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Et vous êtes toujours sur les bandes continues de Radio Canu avec une petite session rap. On a commencé avec Craft Boca en compagnie de la rappeuse Rature avec le titre Arraché. Nous avons continué avec Deddy en compagnie de Virus avec le titre Avec D. Et on a terminé par ce superbe titre planant du groupe Fiers et Tremblants, aka Louis Clantoine et Marc Namour, avec le superbe titre Supernova, pour continuer de planer, d'observer et juste de contempler. Bonne écoute sur les bandes de Radio Canu.

Vous venez d'entendre à l'instant la voix d'Émilie Souillot, qui se fait aussi appeler Phénix de Pandore, dans son duo Phonix avec Vincent. C'était le titre Libération. Le titre juste avant, c'était Monsieur Pejic avec le titre Girls en anglais. Et le premier morceau des trois titres qu'on a entendu, c'était Electrofield Project avec le titre Lyon, comme la ville de Lyon. C'était pour l'émission Patchworld, ce choix de ces trois titres. 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

0: C'était les Kula Shakers. Et oui, Govinda. Il n'empêche que vous êtes sur Radio Canu la plus.
1: Oh,
0: la belle des radios. Belle des radios. C'est l'émission Les Petits Tas dans le Mou, 764e du nom qui commence. Et comme vous commencez sans doute à le savoir, Les Petits Tas dans le Mou respectent le calendrier du pays Ibis. Et aujourd'hui, selon lui, nous sommes la Saint Bouddha. Govinda. Patron des spiritueux. Oui, et ben donc, nous allons vous faire subir nos quatre habituelles liturgies, histoire de chercher ensemble de quelle poussière nous sommes tous conçus. Ce sera une émission comme un mirage dans le désert. Govinda, Govinda. Psalmodie Alpha. Retour à rien. Depuis la dernière semaine hebdomadaire, Grégoire a réalisé que les personnages qu'il inventait décidaient à sa place. Il tire vers leur mort de papier. Ils ont lu, comme tout le monde, Roland Barthes qui disait « La mort de papier, c'est la mort la plus terrible. » Bon, mais notre Grégoire n'apprécie pas trop le tragique. La complexité de l'écriture de fiction radiophonique est donc de composer des subjectivités sans libre arbitre. Alors là, notre maître Emmanuel Kant va se fâcher. Car le libre arbitre est essentiel, même pour un personnage. Non, Grégoire n'est pas un adepte des drames psychologiques. Et ainsi, le problème est très simple. Il a recours à la contrainte implacable du discours qui se résume à l'imitation du réel. Alors, Grégoire nous débite des anecdotes à cette antenne afin de souligner les particularités de chacun. Il se protège des personnages qu'il a créés. Ces personnages ont failli le mettre à l'envers. Ils ont failli renverser le rapport de force. Grégoire, il n'était lu par personne. Il vivait claustré sur lui-même dans une promiscuité fictionnelle. Chers auditeurs, lorsqu'on écrit, l'intérêt n'est-il pas d'être lu ou alors de disparaître entre les lignes noyées? C'est alors que notre Grégoire a rencontré Bouddha. Il est passé par les rouages de la psychanalyse, il a lu le fameux et mal connu Karl Abraham, il a mis en balance sa mère et la fameuse psychanalyse, et puis prouf, le bouddhisme dévoile que si tu es constipé, tu n'as qu'à te concentrer sur tes boyaux. Ah, c'est simple pourtant. Tu en parles à ta mère, elle dit oui, il s'agit de libre association. Le bouddhisme est d'accord. Tout sortira de soi-même. Oh, pense Grégoire. Nos mamans ont toujours raison. Nos mamans sont bouddhistes. Oh, quand tu étais petit Grégoire, tu allais au pot sans demander mon avis. Oui, mais je suis grand et j'ai appris la libre association. Quand je remplis le pot, c'est contre la volonté de mes intestins. Serais-tu bouddhiste, Grégoire ? Non, je cache les choses dans la plus grande simplicité. Je ne veux pas qu'on guette au détour mes artifices, qui sont de belle apparence. Je suis simple, je suis simple, je suis simple. T'aimes, c'est mon mot d'ordre. Que cherches-tu au fond, Grégoire ? Je cherche ce que je voudrais montrer.
1: C'est simple.
0: C'est malin, mon enfant. Tu peux approfondir le sujet ? Maman, dans certaines situations, l'art de tromper peut s'avérer nécessaire. C'est simple. Serais-tu devenu bouddhiste, Grégoire ? Je répète ma question. Mais quand je trompe, je ne m'en estime pas plus. Bien au contraire, c'est simple. Mon fils, un caractère sans éclisse n'inspire pas l'amitié. C'est une discipline très subtile que la feinte. En sport, en religion, comme ailleurs, jouer au naïf ne va pas sans regret, mon enfant. Maman, c'est comme la séduction sans tendresse. Mais voilà, tout le monde se moque de moi, comme si je n'étais pas partie prenante de la nature humaine. Mon objectif, si tu veux savoir, c'est d'apprendre à peindre à main nue. Brutalement, peindre, employer la forme et la matière à bras-le-corps, maman. Abuser de mes instincts au moyen d'un pinceau farouche. Un truc au bout du bras, exigeant comme un sexe, maman. Peindre au couteau, à la lame de rasoir. Jack l'éventreur, artiste. Arrive le pistolet, débouché plus rapide. Danger trop évident, maman, trop Yankee, trop western, trop Donald Trump. Non, maman, c'est... Tu ne vas quand même pas revenir à la bombe, Grégoire. Ah, là. Dans la ville, sur les friches, dans le métro, on tague encore et encore à la bombe. Oui, c'est vrai. Bizarre comme le sens du métier a changé. Seulement, maman, mes graffitis restent béants sur mes copies doubles perforées, ignorées de l'angle de notre rue. Nos ancêtres, Grégoire, ils regardaient les arbres en leur belle tenue de saison, alors qu'ils se trouvaient dans des wagons plombés. Et les arbres défilaient. Ils chantaient dans leur cœur. Rien de ce qui nous arrive n'empêchera notre règne. Il leur suffisait de se laver les mains pour se remonter le moral. Ils défilaient, défilaient, et voyaient les arbres défiler, et ils voyaient les arbres courant vers leur propre mort à cause de la sécheresse. Les arbres perdaient leur accent à cause de leurs racines qui n'étaient plus alimentées. Maman, moi aussi je regarde le paysage, mais je suis incapable de l'admirer en ce 10 septembre. Moi aussi, maman, mes branches sont mortes. Elles portent trop d'arrière-pensées. Sans elles, sans le support d'une nature éternelle, je dois lutter contre le pourrissement sans aucun culte ni romantisme. Oh, mais les bras t'en tombent, mon fils. Tu es en train d'oublier l'homme et ses pratiques. Tu me souhaites une vie pastorale ? Le bon sauvage, tu veux me voir dans un champ, à la merci du maître comme naguère. Le retour aux sources, c'est ça, maman. L'amour de la brousse ou de la forêt vierge et l'amitié disparue, en même temps que la ville. Maman,

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0: embrassez-les tous. Georges Brassens, bien sûr. Ben, on embrasse Agnès Bill, bonjour.
1: Bonjour.
0: Mais qu'est-ce qui t'amène dans les studios de Radio Canu en ce 10 septembre ?
1: Alors déjà, ta gentille invitation, puisque hier, tu étais à la première de mon nouveau spectacle à Agendar. Et comme j'y reste à Lyon ce soir encore pour la deuxième à Agendar, et ben je suis venue.
0: Alors, qu'est-ce que c'est que ça ? C'est de la chanson.
1: Il paraît.
0: C'est un nouvel album.
1: C'est mon 11e album.
0: 11e ?
1: Ouais, ça commence à faire peur. Hein.
0: Non,
1: ça
0: bah,
1: passe vite, une
0: c'est
1: vie.
0: Vrai que

0: Oui, c'est un congru a cappella comme ça.
1: Mais pas un Brassens, hein.
0: Non,
1: une chanson
0: bah non.
1: À toi.
0: Bah une chanson à moi, qu'est-ce que je pourrais chanter? Une nouvelle, tiens. Je vais essayer.
1: Quel est son titre déjà?
0: Merveille.
1: Merveille.
0: Tu as su faire de moi une mère, une amazone au combat, une guerrière, une tigresse câline. Qui te chante des comptines et t'a appris à marcher pour que tu puisses t'envoler. Le bébé que tu étais, je le porte à tout jamais. Et même à 80 ans, tu resteras mon enfant, ma merveille, ta merveille. Aujourd'hui, tu as grandi, mon amour. Tu vas vivre ta vraie vie, c'est ton tour. Tu as l'âge de partir. Moi, celui du souvenir, vole de tes propres ailes et donne-moi des nouvelles. Tu trouveras sur ta route des victoires, des déroutes. Mais si tu as du chagrin, je ne serai jamais loin, ma merveille, ta merveille. Tu es la plus belle réussite de ma vie. Et même si tu me quittes aujourd'hui, je suis fière, si fière de toi. De la femme que tu seras, la jeune fille que tu es, l'enfant que tu as été. Depuis 22 ans déjà, je n'en reviens toujours pas. C'est toute une partie de moi, la meilleure qui s'en va, ma merveille, ta merveille. Et quand je ne serai plus là, ma merveille, je ne t'abandonnerai pas, non, je veille. Même si pieds sous terre, je serai toujours ta mère. Et si le malheur te touche, mon fantôme sera farouche. Alors trace ton chemin pourvu qu'il t'emmène loin. Et puis surtout reste tendre, ma petite déjà grande, ma merveille. 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
1: Merci Agnès.
0: Merci.
1: Alors donc, on rappelle que donc tu joues ce soir à 20h, c'est ça?
0: Oui.
1: 4 rue de Belfort, dans ce lieu associatif et fort sympathique.
0: Très.
1: Il faut le dire, qui s'appelle Agenda.
0: Et très humain.
1: Voilà. Et chers auditeurs, il reste donc quelques places apparemment. On vous incite à vous y rendre.
0: Enfin, hier soir, il en restait un tout petit peu. Cet après-midi, je ne sais pas, mais hier soir, il en restait, je crois, 4 ou 5.
1: Ça va vite et ça va vite. Il faut dire que tu es accompagné tu joues avec une pianiste.
0: Oui, normalement, je ne chante pas a cappella.
1: Voilà. Et donc, on peut peut-être la citer.
0: Barbara m'a dit.
1: Voilà, donc au piano.
0: Au piano, Barbara Amadi.
1: Et voilà, Agenda Ray. Oui, donc un lieu très sympathique. On peut boire des coups. On peut. Après, il y a un petit buffet. Et puis, c'est toujours aussi.
0: C'est à la bonne franquette. C'est très humain. C'est très solidaire. C'est des gens bien.
1: Exactement. Et voilà, apparemment, tu connaissais pas beaucoup Lyon.
0: Si, je suis venue très souvent à tout bout de champ.
1: Oui.
0: J'ai joué aussi au théâtre de la Croix-Rousse.
1: Ah oui.
0: Ouais, il y a plusieurs années. Je suis venue quand même une bonne dizaine de fois à Lyon.
1: À Lyon. Oui, mais parce que hier, tu avais l'air très inquiète. Comment vous faites pour aller à Radio Canut?
0: Parce qu'en fait, je ne savais pas où c'était. Et moi, si tu veux, j'ai le sens de l'orientation d'une pince à linge. Donc.
1: Ah, c'est pas mal. J'ai jamais entendu cette expression. Le sens de l'orientation d'une pince à linge.
2: Oh, d'accord. Oui.
0: En même temps, les unijambistes ne courent pas les rues, tout à fait.
1: Alors, ça, c'est un des livres. Alors, en dehors de la chanson, tu produis aussi des choses imprimées.
0: Oui, j'ai écrit plusieurs bouquins, dont celui-ci, Les unijambistes ne courent pas les rues, que j'ai baptisé mon livre de conneries, en fait. J'ai écrit plus de 500 punchlines, jeux de mots, conneries. Je l'avais écrit pendant le confinement, je voulais faire un petit antidépresseur littéraire.
1: Et où sur la couverture, tu apparais avec une seule jambe d'ailleurs.
0: Voilà.

0: en l'air. Et elle partit. Et bien voilà, moi personnellement, je l'ai mise dans le lieu intime où on fait nos petites choses.
1: Eh bien, je pense que c'est sa meilleure place. Il était fait pour ça. Comme l'almanach Vermeau, d'ailleurs.
0: Oui, c'est vrai. Voilà, bon, c'est un peu le principe. Est-ce que tu as... Donc là, tu vas sortir un album?
1: Oui, je sors mon nouvel album. Ben là, la chanson que j'ai chantée en est issue. Il sortira officiellement le 15 octobre.
0: Voilà, retenez cela. Et d'autres choses imprimées, peut-être?
1: Et d'autres choses imprimées, ben, je ne sais pas encore. Cet été, tous mes plans sont tombés à l'eau, donc...
0: Pourquoi il n'y a plus le Covid?
1: Non, mais ça s'appelle la vie.
0: Oh là.
1: Et au lieu de déprimer toute seule dans mon coin, j'ai écrit un roman. Mais je ne sais pas encore ce qu'il va donner. Je viens juste de l'écrire. Donc c'est... Là, je monte le nouveau spectacle. Hier, c'était donc la première. Et quand je reviendrai, je relirai tout ce que j'ai écrit cet été. Si ça se trouve, c'est de la bouse totale. Et puis si ça se trouve, c'est bien. Je ne sais pas, je n'ai pas le recul pour le moment.
0: D'accord. Eh bien, je crois que tu as un rendez-vous à 14h, donc on va te laisser libre.
1: Eh bien, à bientôt.
0: Maintenant. Je te remercie beaucoup d'être passé. On passe souvent des morceaux de toi à cette émission.
1: Voilà. Merci.
0: Parce que... Oh, tu peux dire quelle est ta maman de substitution?
1: Non, pas de substitution.
0: Non, hier, t'as dit ça. Hein,
1: non, j'ai dit ma mère de cœur.
0: De cœur.
1: De substitution, j'ai pas besoin. Ma mère n'avait pas à être substituée à qui que ce soit. Mais ma mère de cœur, oui, c'est Anne Sylvestre. On était très proches, très amis. On a d'ailleurs fait un disque et une grosse tournée ensemble. Et elle venait passer tous ses étés chez moi.
0: Ah bon?
1: Oui. Tous les mois d'août, elle était chez moi, oui.
0: Ah oui, chanteuse. Intéressante. Malheureusement, non, mais enfin, on l'a un peu. Collée aux fabulettes, elle avait fait bien d'autres choses.
1: Bien sûr, les fabulettes, c'est une des branches de son arbre qui en a des multiples.
0: Et moi, je te mets dans la famille aussi des Juliettes, parce que c'est aussi quelqu'un qu'on passe beaucoup à cette émission, et quand même beaucoup. À la fois l'humour, et à la fois un ressenti social, et à la fois une féminité assumée.
1: Michel Bernard également.
0: Et Michel Bernard, bien entendu.
1: Marie-Paul Belle.
0: Ah,
1: bien sûr.
0: Eh bien, on te souhaite un bon concert ce soir.
1: Merci.
0: Merci beaucoup d'être passé dans les studios de Radio Canut, qui reste la plus belle des radios. Ciao, ciao. Bon courage. Eric Satie, tu aimes?
2: Oh, j'adore.
0: Allez.

0: Oh, bon, alors, ben c'est normal parce que c'était la balade du précieux dégoûté. Eh bien, le précieux dégoûté, ben, il a buté contre le pontoir. Et puis, ben, voilà, ça s'est arrêté pour lui. Ben, c'est, vous avez qu'à pas être des précieux dégoûtés, hein, chers auditeurs et chères auditrices. Et c'est ainsi que, après cette visite inopinée, néanmoins charmante, d'Agnès Bille, nous allons continuer notre émission Les Petits Tas dans le Mou. Les Petits Tas dans le Mou, en respect du calendrier du Péribis, on vous le rappelle, faites la Saint Bouddha. Bouddha vrai, Bouddha faux. Bouddha faux, Bouddha faux, Bouddha vrai. Bouddha. Ah, patron des spiritueux.
1: Avec modération.
0: On va vous faire subir encore deux liturgies à notre façon pour essayer de percer de quelle poussière nous sommes conçus. Et en fait, c'est comme un mirage dans le désert radiophonique.

psalmodie gamma à travers le miroir d'Inès. Inès, elle se sent seule. Quand elle dit qu'elle est seule, elle n'est pas vraiment seule, car face à elle, il y a son miroir. Là-dedans, il y a juste une certaine profondeur qu'elle ne saisira jamais. Elle n'y discerne qu'un infini inintelligent dont la conscience peine à reculer les bornes. Inès se sonde d'une bonne partie du jour en se répétant qu'elle a bien une valeur quelque part, oui, une valeur. D'abord, elle a une valeur productive. Quoi bon ce procès contre elle-même ? Elle va s'efforcer de s'améliorer afin de conserver en l'état la personne qu'elle est. En l'état de quoi ? Inès s'aliène en se contemplant. Plus elle se contemple, moins elle vit. Plus elle accepte de s'identifier à cette projection qui lui devient un besoin. Moins elle comprend son existence propre et son propre destin. Elle est la grande électrice d'elle-même. Elle passe son temps à promulguer des décrets à son intention du type « Si je ne touche pas au tabac, je ne fumerai pas. Si je dis que je mens, je ne serai pas dans le vrai. » Le miroir réprime le rire océanique de notre Inès pour renvoyer fidèlement cette image à l'expéditeur. Vous, chers auditeurs, comment la voyez-vous, cette Inès ? Dites-le au 04 78 39 18 15 dans le miroir radiophonique de Radio Canu. Pour qu'une interdiction ait une quelconque efficacité, elle doit dénaturer l'instinct. C'est comme ça que de nombreuses barques d'amour se sont brisées contre la vie courante. Pour se remettre à flot, il reste à se réapproprier ce dont on s'est délesté, l'instinct. Ce double mouvement constitue ce qu'on appelle l'engagement, qui consiste à se préserver du confort. Celui ou celle qui n'éprouve aucun plaisir à se compromettre sera hermétique à l'engagement. Il faut parfois s'extraire de la raison au moyen du canon intuitif. Toute évidence, oui, découle d'une conviction. Même le témoignage des sens est une opération de l'esprit. L'idéal du boutiquier est de piéger un goujon. On peut aussi entretenir des objets plus ambitieux. Être convaincu nous maintient dans l'objectivité. La preuve en est que lorsqu'on ne parle pas des choses avec une partialité amoureuse, on n'a plus qu'à se taire. La métaphysique, la politique comme l'amour s'introduisent par la peau. Le spectacle d'une femme, Inès,

d'un sentiment, tout cru, génère davantage de sagesse que l'enseignement d'un philosophe. Étant persuadé que la sagesse est un reconstituant, la meilleure des leçons dérive des travaux pratiques en expérimentant par exemple le phénomène suivant. Quand les corps ont des tissus qui s'opposent en se correspondant, de telle sorte que leur creux et leur plein se répondent mutuellement, leur rapport peut être qualifié d'union. Ce sera notre première leçon de dialectique matérialiste anti-bouddhiste par Inès là. Inès que sais-je, c'est son nom. 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
2: Voilà, ben ça résume un peu le bouddhisme. Je t'aime que moi. C'était tout simple, mais c'était notre amie qui vient de passer dans les studios, Agnès Bill, accompagnée de Grand Corps Malade. Je t'aime que moi. Bon. C'est ça. Les religions.

0: Eh bien, ah oui, oh, ah oui. J'étais distrait, j'étais en train de prier devant mon truc à prier, là, mon chien. Là. Je prie tout seul, là. C'est vrai, il reste la psalmodie. Bah. Bah.
1: Ya-ka.
0: Ka. Le prêcheur de faux. Monsieur Arengukior ne pense aucunement prêcher le faux. Peut-être quelqu'un va lui sauter à la gorge. Il pose de drôles de questions sur la matière et l'action en général, enfin le concret. Si vous voyez, chers auditeurs, rien n'a pour lui la consistance de ce qui fait les beaux jours de la propriété. Monsieur Arengukior, en vrai, est un vindicatif. Il n'aime pas que l'on ne soit pas pertinent. Il nous trouve trop légers en général. Nous ne sommes pas pertinents, nous ne sommes pas pertinents, nous ne sommes pas pertinents. Monsieur Arengukior provoque la colère. À force de dire « c'est pas pertinent, c'est pas pertinent, c'est pas pertinent, c'est pas pertinent, c'est pas pertinent », il provoque la colère. C'est quoi l'affirmation? N'importe quelle affirmation. De l'affectif toujours. C'est l'affectif, c'est pas pertinent, c'est l'affectif, c'est pas pertinent. Le véritable esprit critique, c'est l'affectif. Même si c'est pas pertinent. Mais l'affectif provoque l'exclusion. Et exclut en premier l'esprit critique. Nous nous dénonçons nous-mêmes mieux qu'une analyse. Camarade, tu te croyais un pur esprit? Tu as commis par défaut un acte de foi. Tu craignais la critique? Et voici que tu préserves ta force affective. Affective, affective, affective, affective. Monsieur Arengukior ressent une fantastique angoisse d'être touché au cœur de son problème. Car il a quand même des convictions intimes. Non, non, non, il ne s'agit pas de pétition de principe. Son intellect n'est pas un théâtre d'opérations. Il n'a même pas de jardin secret, notre personnage, de ces jardins qu'on laboure sans l'autorisation d'un bêcheur de faux. Oh, la fille du coupeur de joint. Monsieur Arengukior joue à cache-cache avec ses propres engagements. En fait, il a besoin du jardin des autres, un jardin propre et soigné, pour identifier sa propre friche et ne pas y aller à coups de prêche dans les ronces qui délimitent son territoire de pensée. Moi, l'animateur de cette émission de radio, avec mes camarades, je suis comme un rentier au temps de l'occupation. J'ignore tous les jardins secrets, là où tous les plans d'attaque sont enterrés. Mes chers auditeurs, je vous délivre le dilemme suivant. Défendre pied à pied les capucines de nos parterres. Par là, les avouer, nous trahir. Ou bien jouer les psychologues paysagistes en taxant de paranoïa le saccageur de mon univers imaginaire. Mon univers à moi, c'est la guerre déclarée. Monsieur Arengukior préfère encore avancer au hasard sur un territoire à lui inconnu. Est-ce le nôtre? Est-ce le sien? Est-ce la conjonction du nôtre et du sien? Il réagit au coup par coup, à l'aveuglette, ne se guidant qu'au son d'une voix qu'il sait destinée à l'égarer. Son émetteur lui fait semblant de ne pas être touché, de ne pas être notre loup qui nous cherche les yeux bandés. Je m'aperçois avec angoisse à 13h46 que j'ai oublié de vous mentir, chers auditeurs. Vous me voyez dans l'effroi ? Allez, avec mes camarades, je vais sortir l'artillerie lourde pour finir. Un feu de Bengale, ça vous va ? La lourdeur de mes procédés m'épuise. Je dois avoir quelque chose de pathologique, de chronique même, de chronique hebdomadaire. Alors nous allons chercher de plus belle, sans ordre et sans conviction. Allez, le copain, un feu de Bengale! C'est là. Vous l'entendez? Monsieur Arengekior a planté la fleur au bout de son fusil. Il a planté une fleur au bout de son fusil. Et vous croyez qu'il rigole? Nous sommes dans les vieilles arènes de la Croix-Rousse. Et ça ne rigole plus, Blandine. Est-ce qu'une plaie physique est un mensonge? Oui, oui, si sa cause est fausse. Il n'y a pas de plaie physique. On a rendu la justice, la fleur au bout du fusil. Allez, on va laisser la place, les blasons, c'est pas pour nous, les blasons. Camarade Flutio, avons-nous fait cette émission? Quelle en est la preuve? Avons-nous fait cette émission? Nous cherchons le faux, la fausseté. Sa nature, la raison de son acuité. Et puis, chers camarades, qu'est-ce que nous avons à voir là-dedans, nous? Le vrai est acide, on n'en disconvient pas. Monsieur Arengekior est devenu un adepte des écrans. Ici, ses fantasmes se projettent correctement. Il n'est pas sujet à la censure. Il n'y a plus de faux plis dans ses pensées, ni dans ses cravates, ni dans

Un jour. Ouais, c'est pour ça que j'en parle. J'ai eu le malheur d'éclairer l'écran de M. Arengekior par derrière. Son cinéma est devenu un jeu d'ombre, avec pour interprète les formes de son intimité. M. Arengekior ne s'attendait pas à ce spectacle. Il s'est mis dans une colère démiurgique. Lui, le prêcheur de faux par conviction, a détruit son projecteur. La face est devenue le contre. Et les projecteurs, malheur, n'ont plus effacé les ombres portées. Monsieur Arengekior, nous avons appris ce jour-là que les prêcheurs de faux sont des éclairagistes.

Vous êtes parfaits, chers auditeurs, vous êtes parfaites, chers auditrices. Votre costume est tressaillant, comme vous dites par chez vous. Au travail, vous êtes un personnage encore plus remarquable. Il faut dire que vous êtes submergé de travail, rapport à la hiérarchie. Ah, où est donc passée la vôtre de personnalité, jeune soumis, avide d'apprendre comment on vous a mal parlé. Mais vous situez dans un monde à part. Travailler la posture, comme vous appelez ça, travailler la qualité, c'est accessoire. Vous êtes jeune, vous êtes souriant, vous êtes jeune, vous êtes souriant. Tout va bien. On vous embauche dans ce théâtre, ce bal masqué. Ohé, ohé. Hé, fantoche professionnelle du météorite, là. On vous embauche dans ce théâtre, ce bal masqué, ohé. Oh, les fantoches professionnelles. Appelez, appelez, appelez urgemment les studios de Radio Canu, avant de réembaucher, nous, de la constellation des Pénates, avec Miss Cosmos et ses acolytes qui ne sont pas venus aujourd'hui, on saura vous conseiller et vous aider à rédiger votre lettre de démission, comme vous appelez ce papelard-là. Oh, les fantoches professionnelles du météorite. Et adieu les cravates, les jupettes et la psychanalyse.

Vous savez qui chantait là? Elle est toujours là, et elle chante toujours. Brigitte Fontaine. I'm God's nightmare. Je suis le cauchemar des dieux. Maintenant, vous n'avez plus qu'à vous mettre devant votre moulin à prière. Là. Il prie tout seul. Donc ça, c'est pratique. C'est pratique dans la religion bouddhiste. Et bon, bah maintenant, et puis méditer, méditerranée. Enfin, méditer, quoi. C'est simple. Nous, on va vous laisser avec la bande passante, dite bande continue de Radio Canu. Donc, le principe, c'est que quand il n'y a pas d'émission directe, comme c'est le cas là maintenant pour la fin, régulièrement, un certain nombre d'animateurs que vous pouvez entendre tout au long de la semaine, bah, ils mettent des morceaux qu'ils aiment bien, des chansons et tout ça, dans l'ordinateur de notre radio, Radio Canu, la plus belle des radios. Et ensuite, l'ordinateur, il transmet ça à l'intelligence artificielle, et puis l'intelligence artificielle fait son choix. Et il y a des chansons que vous ne pourrez jamais entendre, mais vous vous en rendrez pas compte, puisque vous les avez jamais entendues. Et d'autres qui repassent assez régulièrement. C'est le principe, c'est l'avenir, c'est l'intelligence artificielle. Bon, pour ce qui nous concerne, les petits tas dans le mot, si tout se passe bien, on se retrouve la prochaine semaine hebdomadaire. Et nous serons, selon le calendrier du Péribis, la Saint Laennec. Vous vous souvenez de Laennec? Bon, c'est le patron des auscultations. Son instrument est encore utilisé par beaucoup de médecins. Le stéto. Merci, monsieur Laennec, breton de son état. Allez, on va vous laisser avec la bande, donc, dite basse, santé continue de Radio Canu. On vous rappelle, juste au passage, je vous rappelle que ce soir, donc, notre invitée, qui était Agnès Bill, en début d'émission, eh bien, elle se produit ce soir à 20h à Agendar. Agendar, c'est 4 rue de Belfort, sur le plateau, dans le 4e arrondissement de Lyon. Allez-y, c'est très sympathique, très. Allez, à la prochaine semaine hebdomadaire.

Vous êtes bien sur Radio Canu, la plus rebelle des radios. Donc on vient de citer Monkey Jayam, un chanteur brésilien, associé à notre crew du Brésil qui s'appelle Radio La Dub pour le morceau Bastido. Juste avant, c'était Dawit Nenelik Tafarai et le morceau Knowledge We Searching For. Et on avait débuté par le regretté Uroy, associé aux Gladiators pour son big anthem Nati Rebelle de l'année 76.

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1: Beñat Akyari, chanteur d'origine basque, précédé de Franck Maréchal, chanteur d'origine lyonnaise, précédé de Papy Fredo, sur le 102.2 Radio Canu, bien sûr.
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0: Et on vient de s'écouter Taj Wikiz et Adowa qui nous chantaient Here I Stand, un des premiers titres dans le reggae à chanter contre la haine envers les LGBT.
1: Suivi de deux bamix avec
0: Les Petits Tracts.
1: Et pour finir, c'était Wolfgang Homo Deus d'Acromega, un petit titre délirant sur les petits délires technoscientistes du moment. 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

violon sur Radio Canu. Et vous venez d'écouter Mashro Leila. Mashro Leila, c'est un groupe libanais qui s'est monté en 2008 et que Radio Canu aime, puisque c'est un groupe en lutte, un groupe de révolte, un groupe qui est interdit malheureusement au Liban et qui défend notamment le droit des trans, des PD et des gouines, parce que Radio Canu aime les trans PD gouines.

Vous avez pu écouter dans l'ordre Caïman avec le titre Grand 8. Ensuite, c'était Fanny Swan et le titre Ailleurs partir. Et enfin, le groupe Lundi Matin et la chanson Seul à deux. 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

Voilà, voilà. Donc, vous êtes toujours sur Radio Canu, 102.2. Vous venez d'écouter le groupe Anglagarde, le morceau Jord Rock. Et ensuite, le morceau Ace of Wands de Steve Hackett. Voilà.

Voilà, une sélection années 50, fin années 50, autour du monde. On a commencé par du bon vieux rockabilly avec le groupe de Ski Brothers, While I Am Away. Ça, c'était 1958. Ensuite, Donna Dimitru Simica. Ça, c'est la Roumanie avec cette voix de falsetto assez unique. Un disque qui ferait presque pleurer. Et on a terminé par ce morceau qui s'appelait Malaika de Fondi Conde. Là, c'était les années fin des années 50 du côté de Nairobi, Radio Canu la plus africaine, la plus polyglotte des radios.

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Yes. Vous êtes bien toujours sur Radio Canu, donc on a pu écouter Afrique ne paie pas. C'était suivi de Sista Miki avec Toco Blaise accompagné de Bouga pour Dans la rue et du pain pour l'usina, la plus rebelle des radios. Yes.

Vous êtes bien sur Radio Canu et vous venez d'entendre Volbeat, Guitar Gangsters, Cadillac Blood, les Dandy Freaks qui chantaient Punk, une opérette, et Gogol Bordello qui chantait Splendid of Everything.

Juste amis, et oui, on restera juste amis. C'était Théa à l'instant sur Radio Canu, juste avant Grand Gamin avec Poussière, et encore avant Chico Trujillo avec Loca. 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

0: Vous avez pu entendre Cococo de Azo Toke.
1: Ensuite, Batouk et Call Me Naughty.
2: Et pour terminer, un titre de Faka qui s'appelle Ouyung Kumbula, Radio Canus 102.2.

Yes, on vient d'enchaîner Alton Ellis en combinaison avec John Holt pour la tune Live and Love. Tu retrouves ça sur le Parish Records. Ensuite, on a enchaîné le Critical Sandino avec la tune Poor Man Style du côté du Seafront Records. Et la dernière tune, Nazamba, le regretté Nazamba avec OBF. Et la tune Shinalai Recut du Big Mr. Basie. 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

Vous êtes bien sur Radio Canu et on vient d'écouter CSS avec Let's Make Love and Listen to Death from Above. Après, c'était Els Catares avec En Puere Guerra. Et enfin, Lesbian en Ecstasy avec Alone in Madness. 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

Et oui, vous êtes bien sur Radio Canu, on vient de s'écouter Puggy avec Oh I Needed You, Robert avec Personne et enfin Tori Amos avec Raspberry Swirl. 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

0: Vous êtes sur Radio Canu 102.2 FM et on vient d'écouter le titre Kulk du groupe Chimchek, suivi du titre Psycho Boogie du groupe Psycho Syndicate. Et pour terminer, une reprise du titre Phase Terminale de Banlieue Rouge par El Tebolo. Voilà, Radio Canu, vous écoutez les bandes continues.
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Et vous êtes toujours à l'écoute de Radio Canu et ses fameuses bandes continues. On a écouté trois titres révolutionnaires. Le premier, c'était l'artiste Veto avec le titre Kiana, qui veut dire trahison. C'est un chant soudanais de résistance, d'espoir, d'une justice qui viendra par l'autodéfense populaire. En deuxième, on a eu deux Bamix en compagnie de Maragan, El Comunero et The Klezmatics, avec le titre L'Estaca. C'est une chanson catalane composée sous la dictature franquiste, un chant universel des luttes pour la liberté. Et nous avons terminé avec le titre de Femme iranienne, un titre anonyme. Et le titre, c'est Avazé Leilaha, c'est la balade des Leila. Et juste pour vous le dire, c'est dans la chanson il est dit qu'il soit roi ou guide suprême, mort au tyran. Et on ajoutera évidemment mort à l'impérialisme et femme, vie, liberté.

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C'est les bandes continues, 102.2 FM sur Radio Canu. Donc c'était juste Tiki and Rebel. Et avant, on a écouté donc de la musique japonaise. C'était BTS featuring Saya. Et juste avant, c'était Cherry Bullet, Hands Up.

Radio Canu, la plus dance floor des radios, avec TD+, Wither Underground. Juste avant, c'était Caravan Palace avec Suzy. Et encore avant, le blues de Combo Quilombo, La Peau du Chagrin. 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

0: Eh oui, c'est bien Radio Canu, c'est bien la plus rebelle des radios. Dans l'ordre chronologique inversé, nous venons tout juste d'entendre Fils du Béton qui chantait Mauvais Augure. Un petit peu avant, c'était Winoni Harris qui chantait Lollipop Mama. Et encore avant, c'était le groupe palestinien Dam.
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De retour sur Radio Canus 102.2 FM. Voilà, on vient d'écouter dans l'ordre le premier titre, le titre issu de l'album Gibraltar de Abdelmalik qui s'intitule L'Alchimiste. On a enchaîné directement après avec un titre issu de l'ancien groupe, du groupe Assassin, et le titre c'était Esclave de votre société. On a terminé avec le son de Pete Bacardi, Trafic d'influence. 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

Voilà, Radio Canu, un peu de voyage avec un groupe turc pour commencer, Ouznou Orchestrasi. Ensuite, on est allé du côté du Mali avec Justine Adams et El Wulde Camara. Pour finir, avec le Nigeria et Mercury Dance Band. 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

0: Tu peux parler, tu es à l'antenne chez Delphine, vas-y. C'est un peu approximatif le début de ce Canu Info, il est 19h03 à la pendule de Radio Canu. Nous sommes au mois de septembre, voilà, t'as raison, casse le matériel, tu vas-y, détruis tout le truc. En tout cas, nous sommes donc en septembre, le 10 très exactement, et tu vas essayer d'arrêter de faire du bazar dans ce studio, sinon nous n'allons pas pouvoir commencer cette émission. Donc nous allons faire les informations, on parlera de colonisation, de carte du monde, on ira en Iran, on ira voir l'ONU de différentes manières, on parlera des fachos bien évidemment, d'une action syndicale croix-roussienne et étudiante réprimée, enfin voilà, de pas mal de choses aussi sur Lyon. Ça y est, tu t'es calmé.
1: Oui, c'est un peu un sketch, vous n'avez pas l'image, mais j'ai gesticulé beaucoup, beaucoup pour arriver jusqu'à vous. Laurent vous a fait un petit tour, bonsoir à tous et à toutes. D'un seul coup, tout a pété dans mes oreilles. C'est assez catastrophique, je dois le dire. Donc, on va faire à l'ancienne. Allez, donc on vous parle de plein de choses et c'est Laurent qui est censé débuter cette émission avec un peu de colonisation. Vous allez voir, c'est très décousu ce soir, c'est à peu près comme mon arrivée à l'antenne.
0: Dans le bordel.
1: Mais le bazar, c'est bien le bazar.
0: Voilà. Donc on va parler de l'échec des négociations entre la France et le Vanuatu au sujet des îles de Matthew et Hunter. Donc je sais, il y a un truc qui ne marche pas chez toi, mais peut-être que comme ça, ça marchera mieux.
1: Ouais, je crois que ce n'est pas très grave, sinon. Ouais.
0: Donc voilà, donc on va parler de cette problématique-là qui est liée à ce différent entre la France et le Vanuatu. On vous explique tout, on parle des îlots qui s'appellent Matthew et Hunter et on sait que maintenant que le Vanuatu a saisi la Cour internationale de justice, la plus haute juridiction des Nations Unies, dans ce différent. Alors on ne sait pas si la France va répondre à cette requête. C'est Éléonore Carrois, qui est ministre déléguée chargée de la francophonie et des partenariats internationaux, qui l'a dit. Donc elle est membre du gouvernement. On ne la connaissait pas du tout d'ailleurs, on n'avait pas retenu son nom. Alors il faut savoir que la France ne reconnaît la compétence de la Cour internationale de justice que quand ça l'arrange. On se rappelle que... Alors c'est autorisé de faire ça, de reconnaître que de temps en temps. On se rappelle que c'était suite notamment aux problématiques des essais nucléaires en Polynésie française, où l'Australie et la Nouvelle-Zélande avaient saisi la Cour internationale de justice, et la France n'avait pas répondu. Et non, moi je ne réponds pas à ça, parce que je balance de la radioactivité, mais je ne réponds pas. Voilà, c'était un peu ça dont il était question. Ensuite, parce que j'ai arrêté de bouger, parce que moi j'arrive pas à me concentrer. Là. Vous vous rendez pas compte de ce qu'elle fait avec les casques, elle essaye des trucs. Moi je peux te le remettre comme ça, et je pense que tu auras du son là comme ça, non? Non.
1: Je crois que nous allons faire à l'ancienne, ouais. Sans casque,
0: bon,
1: sans rien.
0: Bon, bref. Voilà, je ne sais plus où j'en suis, mais je t'en remercie. Donc, alors, pourquoi ces îlots? Qu'est-ce qu'il y a d'enjeu sur ce petit bout d'île là, Matthew et Hunter? Alors, pourquoi Vanuatu? Parce que ces îlots, ils sont à 300 km au sud de Vanuatu, mais ils sont aussi à 400 km à l'est de la Nouvelle-Calédonie, toujours colonisée par la France. Alors, la France se fout totalement des deux îlots, bien évidemment, mais par contre, ce qui l'intéresse, c'est la zone économique exclusive qui entoure ces deux îlots. Ça fait 350 000 m² de mer, de poissons et de plein de choses qu'il peut y avoir au fond. Et c'est ça que veut la France. Le Vanuatu sûrement aussi, mais eux, au moins, ils ont une tradition, c'est que c'est quand même un truc que les habitants, les autochtones de Vanuatu connaissent et ont utilisé. Pour l'instant, il n'y a personne sur ces deux îlots. Voilà, ils ont une valeur culturelle et émotionnelle pour le Vanuatu, alors qu'ils ont juste une valeur économique pour le colonisateur français. Donc le premier ministre de Vanuatu, là, qui s'appelle Jotan Napat, a indiqué que ces îles avaient toujours appartenu au peuple du Vanuatu et que c'était logique de demander le retour de la souveraineté. Le retour pourquoi? Parce qu'en fait, ces îles, elles sont pas du tout sous souveraineté du Vanuatu actuellement. Alors, En fait, elles sont connues sous le nom de Nouvelles Hébrides. C'était quand la France l'a récupérée. Alors c'était en fait, c'est des trucs bizarres dans la colonisation. Ça s'appelait un condominium franco-britannique qui avait ce territoire-là entre 1907 et 1980. En 1980, le Vanuatu a enfin pu avoir son indépendance. Et, mais l'Angleterre avait donné en 65 ces deux îlots à la France. Comme ça. C'est pas à soi, mais on décide de donner aux autres. Et du coup, c'est pour ça qu'aujourd'hui encore, la zone économique exclusive et les deux îlots sont sous souveraineté française. Alors, la légitimité, elle est du côté, bien sûr, du Vanuatu, hein, qui a, peut expliquer historiquement son lien avec ces îles. La France peut pas vraiment expliquer. Parce qu'il n'y a pas de lien. D'ailleurs, quand on interroge les Kanaks, puisque les chefs des Kanaks, donc les indigènes qui habitaient en Nouvelle-Calédonie avant l'arrivée du colonisateur français, eux, ils disent, mais nous, on n'a aucun lien avec ces deux îles. Donc, eux, ils disent clairement, historiquement, le territoire n'a aucun lien avec les deux îles. Là on en est là. Alors bien évidemment c'est une question très politique. D'ailleurs on le voit sur le positionnement des différents journaux qui en parlent ou des politiques qui s'expriment. Il n'y a pas beaucoup de gens qui osent parler de ça parce que tout le monde s'en fout quelque part. Et puis personne n'a envie de montrer qu'il est toujours fan de colonisation parce que c'est de ça dont il est question. Là c'est Macron qui a relancé en 2023 la question pour essayer de clore la problématique avec Vanuatu. Mais en fait toute la droite, l'extrême droite, le centre droit voire le centre gauche, il y a une acceptation de que la France ait encore des colonies. Il n'y a pas de souci là-dessus. Malheureusement, les mentalités n'ont pas encore beaucoup évolué dans la classe politique. Donc voilà. Alors la France, elle essaie de trouver une astuce, parce qu'elle sait que historiquement, enfin, elle n'est pas crédible quand elle dit qu'elle veut la souveraineté par rapport à Vanuatu. Donc elle essaie de faire un truc en disant, mais on va faire un truc commun, on va appeler ça le pacte de la paix, et puis on pourra le gérer à deux. En fait, elle gérait à deux, c'est qu'elle voulait tout récupérer, hein, mais officiellement, il y aurait eu une gestion à deux. Bon, c'était pas crédible. Alors là, si la France accepte la compétence de la Cour, donc ça on n'en est toujours pas sûr, hein, elle va essayer de défendre son bout de gras, ce colonisateur-là. Et il peut dire quoi ? Ben, il peut dire pas grand-chose, qu'il y a eu des visites de l'armée, des fois. Il y a eu une installation d'une plaque sur l'île, et ils ont installé une station météorologique. Comment ils ont posé des trucs, tout ça. Bon, ça va pas plus loin que ça, ce que la France peut dire sur ces îlots, contrairement à Vanuatu, qui a une histoire un peu plus longue, on peut quand même le dire. Alors après, le contentieux dépasse largement la superficie des deux îlots et de leur zone économique exclusive. Finalement, ça parle aussi de l'attitude néocoloniale ou toujours colonialiste de la République française ou de l'État français dans le Pacifique et ailleurs. Et là, au lieu de lâcher bêtement, simplement, quand le Vanuatu demande de dire « bah oui, on vous le rend, c'est à vous, nous on n'a aucune raison de vouloir ces deux îlots », la France s'accroche montrant que voilà, il y a toujours une idée de colonisation qui est toujours très présente au sommet de l'État.
1: Alors, autre principe de colonisation, c'est la représentation du monde que nous pouvons avoir en tête, tous et toutes. Vous voyez bien ce que c'est qu'une carte, hein, voyez, une map, hein, comme on dit, sinon, du côté des anglophones. Et ce terme map, d'ailleurs, est devenu assez présent dans toutes les petites applis, même quand on parle en français. Il y a du nouveau aussi sur ces questions, l'idée étant d'avoir une autre perception du monde. Alors, je suis allée lire sur le site de l'ONU ce qui s'est passé ces derniers jours concernant justement la représentation du monde sur une carte à plat, donc hein, il s'agit bien de à plat. Alors les États membres ont approuvé vendredi dernier une résolution faisant la promotion d'une projection cartographique qui va refléter plus précisément la taille réelle des continents. Alors c'est un vote qui a été approuvé par 164 voix contre eux. Une. Alors, c'est une campagne qui a été menée par le continent africain contre une projection utilisé classiquement aujourd'hui, c'est la projection Mercator. Alors c'est une projection du monde qui date du XVIe siècle, c'est toujours la carte qu'on utilise aujourd'hui.
0: Oui, oui.
1: Vous voyez bien, bah, allez-y, vous allez sous un moteur de recherche, hop, hop, hop, et vous avez cette projection Mercator. Alors, qui a voté contre ?
0: C'est facile.
1: Et oui, les États-Unis
0: ont
1: voté contre cette initiative. 6 pays se sont abstenus. On a par exemple l'Estonie, la Géorgie, la Lituanie, la Moldavie, la Serbie et l'Ukraine. Vous aurez compris que dans ces pays, on a autour la Russie. Voilà, et ce sont aussi pour des pays comme l'Estonie et la Lituanie, la Moldavie, hein, ce sont aussi des petits pays. Alors, c'est une résolution. Elle n'a rien d'obligatoire, qui vise à encourager les gouvernements, mais aussi les organisations internationales, des entreprises technologiques. Hein, vous savez qu'aujourd'hui, il y a quelques débats lorsque Google change le nom d'un territoire, d'une mer, et ainsi de suite. Les écoles aussi, donc c'est une résolution qui encourage à utiliser une projection Equal Earth et d'autres cartes qui sont sur le même principe, donc de répartition des surfaces. Puisqu'on a tous une vision assez erronée de ce que peuvent être les dimensions de certains territoires et donc de certains pays. Alors, c'est remettre évidemment les cartes et cette représentation qui sont des représentations européennes et donc devenues occidentales, qui sont donc, je vous le disais, du XVIe siècle et qui sont restées en l'état alors que ça donne une vision déformée de ce que sont ces territoires, de ce qu'est la géographie, tout simplement. Il ne s'agit pas de parler de politique, il s'agit bien de parler de géographie. Et donc, résolution, elle a été portée par le Togo et par son ministre des Affaires étrangères, M. Robert Doucet, qui a dit que ces cartes, elles fassent la compréhension du monde, ça guide l'éducation, ça nourrit l'imaginaire et ça influence les perceptions collectives, c'est ce qu'il a expliqué. Alors pour rappeler un petit peu ce que c'est que Mercator, ça vient de Gerardus Mercator, c'est un cartographe flamand qui a conçu donc cette projection du monde, c'est-à-dire qu'il a voulu bien prendre l'hémisphère, hein, enfin, vous voyez, le globe. Hein. Voilà, il a pris le globe et il a voulu faire une projection à plat. Il a voulu faire ça en 1569. L'idée, c'était de simplifier la navigation maritime. Alors, d'ailleurs, la campagne menée par le continent africain dit bien qu'elle n'a pas pour but de remettre en question une carte qui sert à la navigation maritime, mais bien de changer la perception géographique et de mettre une réalité sur ce que sont ces territoires en vrai, et donc de pouvoir mieux la percevoir à plat. Il avait créé, je vais y arriver, Gerardus Mercator, dans ce cartographe flamand, cette carte, vraiment dans un objectif très précis. Mais en faisant ça, il a tronqué des territoires, il les a modifiés. Ce qui fait qu'on a aujourd'hui un Groenland qui est énorme par rapport à d'autres territoires. Et l'Afrique semble disproportionné par rapport à d'autres territoires. On a une Amérique du Nord, on a une Russie par exemple, qui semble aussi par exemple très très grande, alors que c'est à remettre dans un contexte et à de rééquilibrer les différents territoires. Le but là, il est vraiment de changer notre perception, de dire attention, il y a des choses qu'on doit revoir. Donc le Togo a mené ses négociations, s'est appuyé donc sur cette campagne soutenue par l'Union africaine. Et ça arrive donc à cette résolution votée par 164 voix contre une, j'en bafouille. Alors, c'est un bel effort. D'ailleurs, la France a fait savoir, hein, par notre ministre Jean-Noël Barrot, que la France allait soutenir cette proposition en changeant ses cartes mises à disposition sur le site internet. Donc là, c'est pareil, il y en a plusieurs, hein, qui sont mises à disposition pour changer cette carte Mercator. Et donc, on va voir comment le ministère des Affaires étrangères répond à cette sollicitation, cette résolution. C'est assez intéressant. Maintenant, quelle est cette perception aussi que renvoient pour l'instant ces cartes ? C'est que l'Europe, c'est le centre du monde.
0: Oui, elles sont centrées sur l'Europe.
1: Voilà. Ouais. Par contre, les nouvelles cartes, ce qui est intéressant, c'est que la France est plus petite, par exemple.
0: Oui, il y a des pays qui ont perdu en taille, hein, quand même, un petit peu.
1: Oui, mais ça rééquilibre un petit peu, quand même, parfois carrément beaucoup. Vous pouvez aller voir, hein, y a les projections cartographiques qui existent, où on voit la superposition des deux cartes, ouais. Et ça permet, entre les cartes 4 et le Mercator, de voir un petit peu les différences. Je dis un petit peu, parce qu'évidemment, il faudrait avoir un grand écran pour vraiment... voir la perception de cette modification. Mais c'est vrai qu'on peut reconnaître à M. de Barreau d'avoir tenu un discours qui n'était quand même pas complètement non plus débile, puisqu'il veut aussi qu'il y ait une opposition entre un prétendu Sud global et un Occident collectif. C'est bien de dire ça. Maintenant, la réalité, c'est qu'effectivement, on a quand même encore des cartes qui sont basées sur une représentation avec, en particulier la France, au centre du monde. Alors, tout ça peut paraître bien symbolique, puisque, comme je vous le disais, il s'agit d'une résolution. Pourtant, quand on voit les propos de M. Trump, qui a encore, ces derniers jours, modifié des cartes, hein, il paraît que les Antilles, elles sont plus françaises, mais elles sont américaines. Alors, qu'elles soient plus françaises, c'est une chose, si les gens sur place souhaiteraient avoir une autonomie, une indépendance, et une appellation qui leur sont propres, hein, pour ses habitants et ses habitantes. Mais c'est pas ce que fait M. Trump. Il respecte pas les populations à s'autodéterminer. Non. Ce qu'il fait, c'est que lui, il renomme des territoires. On en a parlé déjà suffisamment. Mais en plus de ça, là, par exemple, il a expliqué que la Lune était américaine, des États-Unis d'Amérique. Donc, on rappelle que c'est pas possible. Il y a un traité de l'espace de 1967 qui stipule que nulle nation ne peut revendiquer la souveraineté d'un corps céleste. Bon, ben, Monsieur Trump, il s'assoit dessus. Un traité, après tout, on s'en fiche, surtout qu'il est un peu vieillot, finalement, 1967. Voilà. Donc, c'est intéressant quand même aussi de, finalement, ce genre de résolution, dans une période où on a un président d'une grande puissance mondiale, hein, les États-Unis d'Amérique, qui semble tous les deux jours péter une durite pour expliquer qu'un territoire il est à lui, ou qu'un territoire il est comme ci, ou qu'il est comme ça. Ça fait reparler un petit peu aussi de ces revendications d'autonomie ou d'indépendance, face aussi à des positions assez fascisantes quand même, portées Monsieur Trump sur des territoires. Donc voilà, c'est des résolutions, hein, elles n'ont pas de caractère obligatoire, mais ça reste quand même du symbole important dans des périodes aussi mouvementées actuellement, avec des guerres qui viennent occuper des territoires à la place d'autres, et un président américain qui pète une durite tous les quatre matins sur un territoire qui appartiendrait donc aux États-Unis d'Amérique, ou un territoire qui veut renommer, voilà. Je crois que c'était plutôt pas mal, finalement.
0: Bon. Tu veux nous parler de l'Iran un petit peu?
1: Alors, si je retrouve mes petits papiers. Hop, hop, hop, hop, parce que j'ai pas que des problèmes de micro aujourd'hui, j'ai des problèmes de petits papiers. Alors oui, donc M. Trump devait donc libérer l'Iran. Les Iraniens et les Iraniennes. C'est mal barré, hein, puisqu'on a des chiffres donnés par le centre Abdurrahman et de Barouman et de Human Rights Watch, en fait, le centre Abdurrahman Bourouman, je vais bien le dire, et Human Rights Watch, sur les exécutions...

0: ces exécutions, elles visent particulièrement les personnes qui participent à des manifestations anti-gouvernementales discutent aussi avec des personnes extérieures. Alors on a au moins 59 personnes qui ont été exécutées entre le 18 mars et la fin août. 29 avaient été arrêtées avec lors des manifestations anti-gouvernementales de 2025 et 2026, c'est-à-dire de la fin 2025 début 2026. D'autres personnes ont été donc arrêtées et exécutées avec le mouvement Femmes Vie Liberté 2 2022. Il y a eu des exécutions donc en public et on sait aussi qu'il y a des mineurs qui font partie des dernières exécutions. Alors entendons-nous bien, c'est un chiffre qui est extrêmement sous-estimé. Il est aujourd'hui très difficile d'avoir des informations en Iran puisque, comme je vous le disais, ceux et celles qui défendaient les droits humains, qui défendaient les journalistes, les avocats, les anciens détenus, toutes ces sources, elles sont en train de se tarir parce que soit elles sont en prison, soit elles sont obligées de se taire parce qu'il y a déjà des canaux de communication qui sont en train d'être éteints, mais en plus de ça parce qu'il y a une peur quand même. Je veux dire, quand tu risques ta vie, c'est quand même pas facile de transmettre une information en sachant qu'il y a aussi une certaine délation qui peut te viser quand tu transmets à l'extérieur du pays des informations. Donc on a un peu du mal. Alors comment elles fonctionnent les organisations? Bah malgré tout avec des sources internes et puis avec les déclarations des autorités iraniennes et les jugements des tribunaux. C'est comme ça qu'on arrive un peu à savoir comment ça se passe quand même. Alors on sait qu'il y a beaucoup de pendaisons qui sont, la pendaison est majoritairement utilisée. On sait que c'est la torture qui vient encore une fois arracher des aveux. C'est pas nouveau, vous allez me dire. Mais n'empêche que c'est encore le cas ici et que ce sont des procédures extrêmement rapides, inéquitables, très courtes, qui permettent pas d'établir la culpabilité d'accusé, si jamais on peut penser qu'il y a une culpabilité à avoir. Était dans la rue à avoir manifesté contre les autorités iraniennes, bien évidemment. Hein, ça se pose comme ça. Mais en tout cas, les tribunaux font culpabilité sur du rien. Donc les ONG pointent une indépendance inexistante de la justice iranienne. Il y a souvent les prisonniers et les prisonnières n'ont pas d'avocats indépendants, hein, que ce soit pour ceux qui sont en prison, pour ceux qui sont exécutés dans ces prisonniers et ces prisonnières. Et puis surtout, il y a beaucoup de mauvais traitements, des violences et on sait aussi des viols. Il y a quelque chose de systématique qui commence à être posé aussi sur ces manifestants et ces manifestantes, bien évidemment. C'est une manière de faire peur, le viol. Hein. On le sait dans les guerres, mais on le sait aussi quand ce sont des viols d'État. L'Iran n'a pas été libéré par M. Trump, même s'il continue ces derniers temps dans la presse, et on a entendu M. Netanyahou dire exactement la même chose, c'est que l'Iran était à bout de souffle et que l'Iran allait bientôt mourir. Ben, les Iraniens et les Iraniennes n'attendent que ça, que les autorités iraniennes meurent, parce que pour l'instant, ce sont plutôt les Iraniens et les Iraniennes, les manifestants, les opposants et les opposantes qui meurent et qui sont exécutés par l'État iranien.
1: Alors on va parler un peu science et histoire de l'humanité puisque de nouvelles fouilles au Yunnan, dans le sud-ouest de la Chine, par des archéologues ont exhumé des fragments d'os ayant appartenu à des Dénisoviens. Alors on connaît pas toujours beaucoup les Dénisoviens. Alors, les scientifiques connaissent pas beaucoup d'histoire sur ces hominidés. Nous on est des Homo sapiens et on connaît plutôt pas mal Néandertal. Il y a aussi les Dénisoviens, à peu près à la même époque d'ailleurs que Néandertal. Alors là, ils ont mis à jour divers outils rudimentaires, suggérant d'ailleurs une utilisation des outils un peu de la même manière que Néandertal. Donc c'est un nouvel éclairage un peu sur l'évolution et les comportements de ce groupe d'hominidés assez peu connu. Alors pour rappel, hein, les Dénisoviens ont vécu en Eurasie, donc toute la partie asiatique jusqu'à la Sibérie. Hein. Alors pourquoi je dis la Sibérie? Parce qu'en fait, la première fois qu'on a trouvé des restes de ces hominidés, c'était dans les montagnes de l'Altaï en Sibérie, dans la grotte de Denisova, donc ils les ont appelés les Dénisoviens. Donc ça date de 2010, donc c'est quelque chose de très récent, hein, cette branche de l'espèce humaine. Alors, les données génétiques ou génomiques actuelles indiquent en fait qu'il y a des traces de ces Dénisoviens dans les populations

0: habituelle d'Asie du Sud-Est et jusqu'à l'Océanie. Donc dans les îles, ça va très très loin. En fait, vous avez compris, nous, on a quelques pourcents, 1 ou 2%, peut-être un peu plus, de gènes qui nous viennent des Néandertaliens. On sait que les Denisoviens ont croisé Homo sapiens et on trouve aujourd'hui au max jusqu'à 5% de gènes de ces Denisoviens dans la population, mais qui est la partie Homo sapiens asiatique. Alors que nous, on est mélangé avec quelques gènes de Néandertal. Donc il y a eu deux mélanges comme ça, un petit peu de chaque côté. On rappelle que l'Homo sapiens est parti d'Afrique. Il est allé d'abord en Eurasie et après il est revenu en Europe où il a rencontré Néandertal et où il y a eu ces mélanges. Et donc pendant ceux qui sont restés en Eurasie, eux ils sont mélangés avec les Denisoviens. C'est l'histoire actuelle telle que la raconte la science. Donc là, à travers ces nouvelles fouilles au Yunnan, il y a eu beaucoup de découvertes, aussi bien sur les hominidés, donc les Denisoviens, mais aussi sur ce qu'ils entourent, les animaux qu'ils mangeaient, ce qu'ils mangeaient tout court d'ailleurs. Et ça a donné l'apparition de deux articles différents hein, dans la revue Nature, donc qui est la plus grande revue scientifique. Bon, des fois ils se trompent, mais grosso modo c'est plutôt sérieux. Donc cette grotte, c'est la grotte de Bianfu, donc au Yunnan. Et c'est vers le juste en dessous du plateau tibétain. Et c'est un carrefour, en fait, entre l'Asie de l'Est, l'Asie du Sud et l'Asie du Sud-Ouest. Et c'est là où il y a eu le plus de contacts, a priori, mais on n'en est même pas sûr, entre les populations d'Homo sapiens et de Denisoviens. Donc là, dans les découvertes, hein, ils ont découvert au moins 15 localités d'hominidés, 19 sites paléolithiques dans la région du Yunnan, ce qui est quand même beaucoup, et la grotte de Bianfu qui vient d'être étudiée de fond en comble, presque, en dirons-nous. Et c'est le plus ancien site paléolithique connu dans ce coin-là. Bon, c'est moins ancien que l'origine de la découverte en Sibérie. Mais c'est très intéressant. Donc ils ont découvert beaucoup de fragments d'os, que ce soit des os issus des hominidés ou des animaux. Ils ont découvert beaucoup de choses, des traces d'outils, des outils qui sont assez sommaires, mais assez proches finalement de ceux qu'utilisait Néandertal. Donc voilà, alors la grotte aurait été utilisée de moins 190 à moins 70 000 ans. On se réfère à l'époque actuelle. Donc c'est une grosse utilisation de 80 000 ans. Voilà, il y a des restes d'animaux, des restes de pollen. Ça, il y a beaucoup d'études maintenant sur le pollen, puisqu'on arrive à remonter grâce au pollen et savoir ce qu'ils mangeaient. Donc là, ils ont trouvé qu'il y avait des outils qui devaient chasser des animaux de taille moyenne, par exemple. Hein, on sait qu'à l'époque, ils étaient chasseurs-cueilleurs, hein, ces populations. Donc voilà, donc c'est très intéressant, ça nous apprend plein de choses sur nous. Là maintenant on sait qu'il y a eu des mélanges entre Néandertal et Sapiens, hein, c'est bon. On sait aussi entre les Denisoviens et entre l'Homo Sapiens, et aussi entre les Néandertaliens et les Denisoviens. D'ailleurs ils sont quand même assez proches dans leur manière de vivre vraisemblablement, les Denisoviens et les Néandertaliens. Peut-être qu'un jour on trouvera que c'est les mêmes d'ailleurs, mais pour l'instant c'est pas le cas du tout. Je vais pas inventer des trucs qui n'existent pas, bien évidemment. Ce qui est intéressant sur ces découvertes, c'est qu'on connaît beaucoup de choses sur Néandertal. Donc il y a un parent. Je vous rappelle qu'il y a quelques années, on nous appelait Homo sapiens sapiens. On avait deux sapiens dans notre nom d'espèce, et que depuis on n'a plus qu'un seul sapiens, on n'est plus qu'Homo sapiens tout court. Alors pourquoi on a perdu un sapiens? Parce que pendant longtemps, Néandertal, on pensait que c'était un ancêtre, et on disait que c'était un Homo sapiens Néandertal. Et nous on était sapiens sapiens. En fait on s'est rendu compte que pas du tout, c'est des branches parallèles, Néandertal a disparu, et donc nous sommes tout seuls. Homo sapiens, nous sommes uniques comme Néandertal l'était aussi. Donc voilà, c'est une avancée de comprendre un peu ce qui s'est passé dans ces mélanges. Surtout, ça rappelle et ça démontre un truc très important, c'est qu'en fait, l'espèce humaine, nous sommes tous et toutes, quelles que soient nos origines, notre couleur de peau, notre taille, notre machin, on est tous Homo sapiens, mais on est tous et toutes issus de métissage. métissage avec d'autres espèces, avec des Denisoviens, avec des Néandertals. Et ça, c'est important de le rappeler. Et il y a un truc assez marrant, d'ailleurs, c'est que il y a une hypothèse qui a été démontrée grâce à des dents, c'est que, en fait, les Denisoviens ont aussi peut-être été mélangés avec Homo erectus. Alors, Homo erectus, c'est un peu plus compliqué, c'est un peu plus vieux, 1,9 million d'années. Et puis bah, après il s'est éteint il y a peut-être 200 000 ans, quelque chose comme ça. Il y aurait aussi peut-être des mélanges. Alors Homo erectus, de toute façon c'est quelqu'un qui fait polémique, on sait pas trop on n'a pas trop d'avis dessus. C'est plus compliqué parce que aujourd'hui notre progression sur la connaissance des hominidés se fait beaucoup par la génétique et les traces d'os de 1,9 million d'années, il n'y a plus de gènes, il n'y a plus rien, donc on n'arrive pas à calculer et à voir le degré de parenté entre nous et Homo erectus. Mais voilà, ils sont quand même arrivés à trouver, alors non pas grâce aux gènes, mais grâce à l'étude des traces de protéines, qu'il y avait des liens entre Homo erectus et aussi les Denisoviens. Donc ça a l'air un peu complexe, l'histoire de ces hominidés, de ces branches qui ont grandi en parallèle et dont certaines se sont éteintes, et toutes se sont éteintes, puisque finalement il reste Homo sapiens.
1: Alors on va parler maintenant d'un courrier envoyé le 10 juillet dernier, que j'ai lu, ça fait 13 pages. C'est un courrier de Michel Forst, rapporteur spécial des Nations Unies, sur les défenseurs et défenseuses de l'environnement au titre de la Convention d'Aarhus. Vous pouvez trouver ce document tout à fait sur Internet, et je vous invite d'ailleurs à le lire, c'est, ma foi, fort intéressant. Moi, je vais vous en citer que des petits passages, mais je trouve que l'argumentation est assez intéressante. Alors, c'est une lettre qui est adressée, qui a été transmise aux médias, mais qui est bien adressée à l'État français. Hein, ça a été transmis aux médias donc tout récemment. L'État français était interrogé sur ce qui se passe, enfin était invité à répondre au plus tard le 8 septembre 2026. Alors, je vais revenir sur ce qui s'est passé, puisque ce rapporteur nous l'explique très très bien et dans ses 13 pages. Alors, d'abord, il commence avec un petit paragraphe, enfin, il commence pas tout à fait, mais en deuxième paragraphe, il explique, comme vous le savez peut-être, l'article 3 de la Convention Aarhus stipule que chaque partie veille à ce que les personnes qui exercent leurs droits conformément aux dispositions de la présente convention ne soit en aucune façon pénalisée, persécutée ou soumise à des mesures vexatoires en raison de leur action. La France est partie à la Convention d'Aarhus depuis 2002.
0: 2002, ouais. C'est une convention internationale.
1: Vous comprenez donc que nous sommes en train de parler de Greenpeace, de ce qui s'est passé il y a 2 ans, des conséquences que cela a eues et qu'il s'est donc interrogé et inquiété, va-t-il nous dire dans ce document, de ce qu'ont vécu les militants et les militantes de Greenpeace lors d'une action. Alors, conformément, on va sauter les petites blablatures, je vous écris pour porter à votre attention les informations que j'ai reçues concernant les allégations de pénalisation, persécution et mesures vexatoires de Greenpeace France et 12 personnes membres du public listées dans l'annexe à cette lettre, dans le cadre de l'exercice de leurs droits en vertu de la Convention d'Aarhus. Les 12 personnes en question, avec d'autres membres du public, ont participé à une manifestation pacifique pour l'environnement organisée par Greenpeace France le 28 octobre 2024 contre la construction de 2 nouveaux réacteurs nucléaires à la centrale nucléaire de Gravelines en France, exploitée par EDF. EDF est une entreprise publique d'électricité détenue entièrement par l'État français. Je passe. Alors vous avez évidemment un vocabulaire qui est technique. Hein, on parle évidemment d'un document très protocolaire. Les 12 personnes ont pénétré en bateau dans le canal menant à la centrale nucléaire en tenant des ballons en forme de méduse et une pancarte indiquant « montée des eaux nucléaires à l'eau ». Au même moment, sur la terre ferme, d'autres participants à la manifestation ont utilisé de la peinture bleue pour peindre des formes de vagues d'océan sur les portes de la centrale nucléaire et certains participants ont jeté de la peinture bleue sur les portes. Je passe quelques phrases. D'après les informations reçues, aucune des 12 personnes listées dans l'annexe à la présente lettre n'a été jetée de peinture ou peint des vagues sur les portes de la centrale. De plus, la manifestation n'a duré qu'environ 10 minutes avant que les participants à la manifestation ne soient arrêtés par la police. Je passe. Selon les informations reçues à la suite de leur arrestation sur le lieu de la manifestation le 28 octobre 2024, les 12 défenseuses et défenseurs de l'environnement ont été placés en garde à vue par la police et soumises à des traitements dégradants et des abus pendant leur garde à vue. Ils, elles, ont fait l'objet de poursuites pénales. Le 3 septembre 2025, les 12 défenseurs et défenseuses de l'environnement et Greenpeace France ont été condamnés pour leur implication dans la manifestation pacifique du 28 octobre 2024. Ils font toujours l'objet d'une action civile intentée par EDF qui réclame des dommages-intérêts d'un montant exorbitant. Je vais pouvoir vous les reciter. Hein. Alors, on a ensuite, pendant ces 13 pages, une explication en relevé de ce que ces militants et ces militantes ont subi. On nous explique que donc ils ont été en garde à vue pendant approximativement 48 heures, la durée maximale autorisée par la loi française. Pendant ce temps, les défenseuses et défenseurs de l'environnement ont été soumis au traitement suivant. Là, certains des noms sont apparents dans ce document, je ne vais en citer aucun, d'autres ont été noircis. On nous explique que une femme a fait l'objet, une militante, d'une palpation par un homme officier de gendarmerie et a aussi été menottée au moyen d'un collier de serrage en plastique pendant environ 2h30. À son arrivée au poste de gendarmerie, il lui a été demandé de se déshabiller entièrement, à l'exception des sous-vêtements, pour une fille, une fouille complète par une femme officier. Cette militante a expliqué à l'officier, avant de se déshabiller, qu'elle ne portait pas de soutien-gorge. Il lui a été demandé de se déshabiller malgré tout, et une fouille complète a été effectuée, alors qu'elle était torse nu et qu'elle portait que sa culotte. L'accès aux toilettes lui a été refusé pendant toute sa durée entre son arrestation et son arrivée au poste de gendarmerie. Elle a été privée de ses lunettes et ses mouchoirs en dépit de ses importants problèmes de vue et d'une allergie. On nous explique qu'un autre militant a été donc menotté avec un collier de serrage en plastique pendant environ 3 heures. On nous explique un autre qui a été placé en cellule avec simplement ses sous-vêtements et un t-shirt pour seul vêtement. On nous explique qu'une militante a été attachée au sol de béton, a été attachée à un bloc de béton au sol. Elle s'est vue refuser l'accès aux toilettes entre son arrestation et son arrivée au poste de gendarmerie. On nous explique aussi qu'une militante a été placée seule de 20h à 8h pendant les 2 nuits de sa garde à vue. Elle a été placée dans le noir, sans eau ni papier toilette. Elle a souffert de maux de tête, de crampes dues à la déshydratation et à une crise d'angoisse. On nous explique que plusieurs de ces militantes et ces militantes, d'autres donc, ont été menottées pendant une durée importante, allant jusqu'à près de 5 heures. Donc, vous voyez, il y a toute une liste assez décourageante et qui vise quand même aujourd'hui les conditions de détention menées donc par l'État français, hein, par ses sbires, la gendarmerie. Mais au-delà de ces attaques corporelles, pour le dire comme ça, il y a aussi le fait que ce qui est relevé dans ce rapport, c'est que les militants et militantes n'ont pas connu toujours le pourquoi et le comment de leur garde à vue. On les a menacés de prolonger les gardes à vue sans leur expliquer le fondement de tout ça. Donc c'est ce que nous rapporte ce document. On nous explique aussi que donc il y a EDF qui a déposé donc une qui attaque donc au début avec une demande de dommages et intérêts pour un montant de 540 154,41 euros.
0: C'est beaucoup quand même.
1: C'est beaucoup. Qui ensuite est revenu sur une demande de dommages et intérêts, nous dit donc ce rapport, pour 890 000 euros. Donc c'est là aussi où le rapporteur nous dit il y a quelque chose d'extravagant dans ces montants. Il l'a bien dit au début, 10 minutes d'intervention, ces 12 militants et militantes n'ont pas jeté de peinture, ce sont pourtant bien eux et elles qui ont été arrêtés. Et puis Greenpeace France n'a fait que jeter de la peinture sur une porte. Hein. Je n'ai rien non plus de dégradant. Et on demande 890 000 euros d'un seul coup. Et puis d'un seul coup, il y a de retour des changements. Hein. Et puis tout un tas d'attaques avec des inscriptions à la section 2 du casier judiciaire. Des amendes, des confiscations de biens. Et puis, Il nous explique « À cet égard, il est important que je souligne que l'organisation de et la participation à une manifestation pacifique pour l'environnement revient à exercer ses droits en vertu de la Convention d'Aarhus. J'attire votre attention sur les conclusions du comité d'examen du respect des dispositions de la Convention d'Aarhus qui a clairement établi que la manifestation pacifique pour l'environnement était un exercice légitime du droit du public de participer au processus décisionnel comme reconnu dans l'article 1 de la Convention » et que la pénalisation de membres du public cherchant à exercer leur droit à s'impliquer dans une manifestation pacifique pour l'environnement constitue une violation de l'article 3 de la Convention. La France est donc en tort, tout simplement. C'est ce que nous rapporte ce document, et c'est ce qui est écrit noir sur blanc. Mais ça n'empêche pas la France de mener de telles mesures. Il continue plus loin. « Je suis profondément préoccupé par la nature disproportionnée et le manque apparent de légitimité des mesures de contrôle judiciaire imposées à 5 défenseuses et défenseurs de l'environnement pour une période de 4 mois jusqu'à l'audience de mars 2025. » Je tiens à préciser, c'est pas que moi qui dis défenseuses et défenseurs, c'est bien écrit en l'état dans ce document. J'ai identifié, écrit-il, la criminalisation des défenseuses et défenseurs de l'environnement engagés dans des actions de manifestation pacifique pour l'environnement comme une menace majeure. Dans la présente affaire, Greenpeace France et les 12 défenseuses et défenseurs de l'environnement ont été poursuivis et finalement reconnus coupables d'avoir commis une infraction pénale grave pour avoir participé à une manifestation pacifique pour l'environnement. Cette procédure a été déclenchée par la plainte pénale déposée par EDF, ainsi que par la décision du procureur de demander des poursuites pénales. Je suis profondément préoccupé par le fait que cette condamnation ait entraîné l'inscription d'une mention occasion judiciaire pour 5 des défenseurs et défenseuses de l'environnement. Je suis par ailleurs préoccupé par les remarques formulées par la Cour dans son jugement, à savoir que dans la mesure où les défenseuses et défenseurs de l'environnement auraient pu recourir à d'autres moyens pour faire part de leurs préoccupations concernant les risques environnementaux liés à l'extension de la centrale nucléaire, ils ne peuvent invoquer leur droit à la liberté d'expression. » Donc, je trouve que ce document sur 13 pages reprend bien ce qui a été mené contre des militants et des militantes, en l'occurrence de Greenpeace France, mais ce qui est visé aussi à travers ce document et ces 13 pages, c'est qu'aujourd'hui, en particulier dans les actions environnementales, on a les attaques de l'État français qui sont extrêmement importantes. On ne va pas revenir sur certains événements, mais on sait qu'aujourd'hui, l'État français ne recule devant rien pour faire taire les militants et les militantes, que ce soit pour des histoires de bassines, de centrales nucléaires, ou d'autres mouvements qui peuvent aujourd'hui se dérouler à travers la France, mais on peut penser aussi au Lyon-Turin. Il y a donc un officiel, je veux dire, c'est pas juste des médias, c'est pas juste des organisations des droits humains qui l'écrivent, il y a un officiel qui a écrit tout ça dans un document de 13 pages à l'attention de l'État français, que vous pouvez bien évidemment aller lire en entier, je vous le conseille.
0: On va revenir sur Lyon et on va parler du tribunal correctionnel. Non. De.
1: Je veux bien que tout de suite, là, tu parles de toi, l'action syndicale, s'il te plaît.
0: Ben oui, c'est ça.
1: Ah, pardon, parce que j'avais un petit truc au milieu dans le déroulé, mais ça me fait beaucoup parler.
0: Donc oui, je reviens sur Lyon, comme je disais, au tribunal correctionnel de Lyon, qui a sanctionné un ancien élève du lycée Saint-Exupéry dans le 4e, qui avait été désigné comme le méchant meneur d'un mouvement de blocage de l'établissement. C'était donc entre les deux tours des élections municipales l'année dernière. Et le mouvement visait à manifester contre la montée et la banalisation de l'extrême droite. Donc on était le 19 mars 2026, ils étaient, on ne sait pas bien, mais une dizaine, un peu plus, voilà, plusieurs dizaines de personnes devant Saint-Ex, donc à la Croix-Rousse. Il y avait des barricades, et puis ça gueulait, antifascistes, etc. Enfin, des trucs assez classiques. Donc, voilà, les forces de l'ordre sont intervenues, ils ont arrêté un étudiant, donc qui n'est pas un lycéen du lycée, mais un ancien lycéen du lycée, et ils l'ont considéré que c'était le meneur, c'était le responsable de tout. Alors tout, c'est pas grand-chose, en fait, ils étaient là devant et ils gueulaient, quoi. Donc c'est un jeune homme de 21 ans qui était inconnu de la police et de la justice, comme on dit dans le monde moderne. Donc il est poursuivi quand même pour avoir jeté des bouteilles de verre. Bon, des bouteilles en verre sur la jante policière. Donc voilà, alors c'était lundi, en début de semaine, il est passé au tribunal. Donc il était jugé pour, je vais vous dire tout ce qu'il y a dedans, provocation directe à un attroupement. Donc t'as pas le droit de...
1: Ça rejoint ce qu'on vient de dire, ouais, c'est quand même curieux. Quoi.
0: Ouais. Participation à un groupement en vue de la préparation de violence contre les personnes. Bon, contre les personnes, c'est contre les flics. S'il n'y avait pas les flics, il n'y a pas de violence. Hein. Lors de manifestations sur la voie publique. Et le dernier truc, refus de se soumettre aux opérations de relevé signalétique. Il n'a pas voulu donner ses empreintes. D'habitude, c'est l'ADN, mais là, ses empreintes. Bon, voilà, ça fait beaucoup de choses juste pour une action de blocage antifasciste, mais bon, la justice, quand elle veut être répressive, elle l'est. Donc voilà, lui, il n'a pas fourni beaucoup d'explications, ni pendant le procès, ni avant. Il a dit qu'il était là, qu'il n'était pas le meneur, qu'il a participé, qu'il est venu soutenir des politiques, voilà, une manifestation de gauche, parce que ça correspondait à ses idées. Que s'il y a des vidéos qui disent qu'il a hurlé, que tout le monde l'écoutait, qu'il parlait aux policiers, il lui a dit, bah, si j'ai parlé aux policiers, c'est pour leur demander s'ils étaient fiers d'être là ou des choses comme ça, quoi. Parce que bon, il se prenait des gaz lacrymogènes dans la gueule, des coups de matraque. Et voilà, vous trouvez ça bien de faire ça, tout ça? Bon, a priori, sa réponse n'a pas plu. Alors, il y a des vidéos disponibles. Bon, ça prête pas trop pour la police, parce que le peu de vidéos qu'il y a, elles montrent des gaz lacrymogènes dans tous les sens contre une dizaine de lycéens qui balancent rien du tout. Ouais. Bon, au final, le progrès avait dit qu'il y avait 5 policiers blessés, mais on voit 10 manifestants. Le progrès ou le rectorat, après, ils avaient parlé de 50, mais pas plus. Or, les flics et leur avocat, durant le procès de lundi, ils ont parlé de 200 personnes. Voilà, donc ils sortent des chiffres inventés, farfelus. Bon, l'idée c'était de se faire un militant antifasciste, et je crois que c'était ça qui est ressorti de cette action du tribunal, puisque les gens de la justice, donc le procureur, alors la procureure de la République qui dit il avait déjà été identifié la veille et on le voit inciter à des actions agressives, dit-elle. Elle poursuit en disant qu'il appartenait à un groupe antifasciste.
1: Non.
0: Ah bah alors donc c'est aggravant.
1: C'est aggravant. Ouais.
0: Ouais, tu appartiens à un groupe antifasciste, fais gaffe. Alors son avocat a dit que le jeune n'avait pas à répondre de ses idées politiques devant la juridiction, que discuter avec des policiers, ça ne fait pas le mener au tribunal, et qu'il n'était pas à la tête du cortège, il n'avait pas jeté de projectiles, il n'y avait rien contre lui, et qu'il n'a pas voulu donner ses empreintes parce qu'ils l'ont arrêté, il a donné son nom, son prénom, il a donné toutes les informations, et qu'il n'avait rien fait de mal, donc il a refusé de rentrer dans cette idée de fichage, puisque c'était ça le but de la police. Donc voilà, alors le tribunal n'a pas été ultra convaincu par ses explications. Il faut dire que le tribunal semblait vraiment parti pris contre les antifas et était plutôt du côté de la police et de l'État. Ils ont obéi, voilà, le doigt sur la couture du pantalon. Le jeune homme a finalement été condamné, ce qui est assez incroyable parce qu'il n'y a rien dans le dossier. Donc il a été condamné à 100 jours amende à 5 euros, c'est-à-dire 500 euros d'amende, et si jamais il ne paye pas l'amende, il fait 100 jours de prison, en fait, ça veut dire ça. Bon, il a 10 jours pour refaire appel, mais le président du tribunal lui a dit « Réfléchissez bien, la peine encourue est de 7 ans ». Donc ils mettent la pression pour pas qu'il fasse appel. La justice, elle est quand même pourrie. On la voit bien, là, elle est aux ordres. Après, on a toujours dénoncé, notamment par la droite ou l'extrême droite, la mythologie du juge rouge. Bon, là, vraisemblablement, le rouge était de sortie, enfin, ou absent plutôt. Et c'était plutôt le brun, la couleur dominante de la justice ce jour-là. Donc voilà, il a été condamné. Alors certes, le procureur avait requis quand même 6 mois de prison, mais bon, il n'y avait rien dans le dossier. C'est quand même triste de condamner une action militante, syndicale, antifasciste.
1: Alors une petite brève, très très, avant que tu nous parles de vélo, c'est notre très bon ministre de la Ville et du Logement qui a eu une très belle idée. Je ne sais pas si vous savez comment il s'appelle. On a joué un jeu il n'y a pas très longtemps avec des gens autour de nous pour savoir qui connaissait les noms de nos ministres. Bon, je vous dirais que le jeu, il a été tourné tout assez court, parce qu'en fait, voilà. Il s'appelle Vincent Jeanbrun. Ben ouais. C'est le nom, hein, qui explique qu'il est « je suis moins ministre du logement que ministre de la crise du logement ». Ça nous fait bien marrer. Donc il était mardi devant les notaires du Grand Paris pour une réunion, pour parler logement, mais surtout pour parler construction. Il paraît qu'il faut fluidifier le marché du logement. Créer des conditions favorables à l'investissement locatif privé. Ouais, c'est très bien. Il est de droite, hein, donc vous l'aurez bien compris. Donc il a eu par contre une bonne idée. Très brève, mon info. Je le cite, j'ai une réflexion à titre personnel. Ça commence bien. Face aux professionnels des impayés, pourquoi ne pas créer un fichier national des dettes locatives? Je lance ça dans le débat public. J'ai eu le cas dans ma ville, deux bailleurs qui ne se connaissaient pas se sont aperçus en discutant qu'ils avaient eu affaire au même locataire. Tic tac, tic tac, tic tac. Donc on va faire des beaux petits fichiers maintenant, pour ceux et celles qui ne paieraient pas leur loyer. Et puis une fois que t'es dans le fichier, t'es dans la merde à vie. Je sais pas, non, je pose ça aussi, comme ça, moi aussi. Toi, je te pose ça comme ça. Voilà, c'est à toi avec des vélos, donc.
0: Oui, je vais rester à Lyon, et ça s'est passé le 9 juin dernier, mais on a les conséquences aujourd'hui. C'était lors d'un point presse, hein, la nouvelle majorité de droite à la tête de la métropole a présenté, a fait tout un discours, en fait, anti-vélo. Elle a présenté les chiffres de la dangerosité des différents usagers de la route, et en stigmatisant énormément les vélos. Donc, officiellement, la métropole dit qu'elle veut pas opposer les modes de déplacement, mais bon, quand même, on va tout faire pour faire chier les cyclistes. Alors, on l'a bien senti, hein, puisque la rue Grenette qui traverse la Presqu'île, qui est réservée aux cyclistes, aux habitants et aux transports en commun, va être ouverte à tout le monde. La montée du chemin neuf était réservée aux cyclistes. Les habitants étaient très contents, ils n'avaient plus de nuisances. Bah, là, ça va être reparti, ils vont rouvrir aux bagnoles. On avait bien compris que cette métropole de Lyon, elle ressemblait aux politiques lyonnaises des années 90 et des années 2000, c'est-à-dire la voiture partout, le reste nulle part. Mais ça suffit pas, il faut tuer l'écosystème qui s'est créé autour du vélo ces 20 dernières années et qui a été accentué par la précédente municipalité écolo. Donc, la métropole a déjà attaqué l'organisation du festival du vélo. Elle participera pas, elle veut pas financer, et elle en a rien à foutre. Et elle a décidé aussi d'enlever toutes les subventions aux ateliers d'autoréparation de vélos de la métropole de Lyon. Donc, ces ateliers, il y en a pas mal. Ils sont dans les différents quartiers. En général, il y a 1, 2, 3 salariés et vous allez refaire réparer votre vélo. Alors c'est pas une entreprise, c'est des associations, donc vous allez réparer vous-même avec les gens là-bas. Ça sort du modèle capitaliste. C'est aussi une des raisons d'attaque, hein, de la métropole de Lyon, qui n'aime que le libéralisme et le capitalisme, donc, et qui déteste le vélo. Donc là, on attaque des structures associatives qui permettent de faire fonctionner différemment les choses. C'est aussi des ateliers qui récupèrent des anciens vélos, qui les remettent en état et qui les vendent pour quelques euros. Ça permet donc aux pauvres aussi d'avoir accès aux vélos, aux étudiants notamment, etc. Tout ça, c'était dans le viseur depuis un petit moment, et ça y est. Donc il y avait 120 000 euros qui étaient donnés à une quinzaine d'ateliers de vélos qui sont supprimés. Alors c'est la clavette lyonnaise, c'est en fait le réseau qui regroupe une partie de ces ateliers vélos qui eux ont gardé leur subvention parce que elle a été votée en février où il y avait encore les élus écolos, mais ils l'auront plus l'année prochaine. Qui est un peu à l'origine de tout ce qui sort un peu dans la presse là. Ils ont été interviewés et ils racontent un petit peu ce qui se passe, les impacts sur les différentes équipes, notamment alors l'atelier du Chat-Perché, hein, qui a déménagé il n'y a pas longtemps. D'ailleurs, ça pose une autre question, parce que souvent, comme l'atelier du Chat-Perché, il est dans un local qui appartient soit à la ville, soit à la métropole, et donc la métropole peut aussi les exclure de ces locaux, ce qui va sûrement arriver pour ceux qui y sont dedans. Donc le Chat-Perché a décidé de ne pas réembaucher quelqu'un qu'elle devait réembaucher puisqu'ils ont perdu 16 000 euros. Il y a l'association Janus France qui a trois ateliers à Oullins, Pierre-Bénite, Vénissieux et Lyon 8. Donc qui développent le vélo dans les zones périphériques et qui font des formations vélo-école, etc. Eux aussi, ils ont perdu une grosse somme, 40 000 euros. Alors bien évidemment, on pourrait dire, mais est-ce qu'on doit subventionner un système de réparation de vélo? Oui, parce que l'idée, c'était de ne pas rentrer dans le capitalisme pur et dur. Pour développer le vélo, il faut aussi que ça soit accessible, que ça soit facile, qu'on puisse faire réparer sans être riche, sans passer chez un véliciste qui pratique souvent des prix qui sont quand même... élevé, voire très élevé. Donc il y avait une démarche politique, sociale derrière tout ça, en dehors d'être, en plus d'être une démarche écologique. La métropole détestant l'écologie, détestant le social, il sabre à fond dans ce budget. La prochaine fête du vélo, hein, qui était prévue le 19 et 20 septembre, elle va avoir lieu, mais c'est plus la métropole qui est derrière, puisqu'elle est contre. Ça s'appellera la fête du vélo et de la marche, et c'est la ville de Lyon qui a récupéré et qui va organiser ça. Donc voilà, alors on rappelle la métropole. Elle est dirigée par Véronique Sarcelli, qui a fait du développement de la voiture et de l'arrêt et de la disparition du vélo son cheval de bataille, qui est ultra-autoritaire aussi, on l'a vu, parce qu'elle elle essaye de se débarrasser de Gérard Collomb. Non, Gérard Collomb, il est mort et enterré. De Aulas, alors qu'elle a été élue grâce à lui, parce qu'elle s'était associée à lui, avec son aura, elle lui avait amené des électeurs, mais là maintenant elle n'en veut plus, elle se débarrasse de lui. Voilà, il y a une ambiance qui est quand même assez délétère, assez autoritaire, assez craignos, hein, à cette métropole, qui en plus politiquement ne se rend pas compte que la ville d'aujourd'hui doit plus être la ville du XXe siècle. Mais voilà, on en est là. Donc suppression des subventions à ces ateliers vélo d'autoréparation.
1: Et puis je vais terminer avec des présidentiables. Quelqu'un m'a dit, t'as oublié des gens dans ta liste la semaine dernière.
0: Ouais.
1: C'est en partie vrai, mais c'est en partie faux. C'est effectivement, je n'ai pas parlé de Dominique de Villepin qui a bien déclaré vouloir être candidat à l'élection présidentielle de 2027, mais il a dit vouloir être candidat, il a expliqué avoir quelques parrainages déjà, mais c'est vrai que pour l'instant il n'est pas dans une campagne. Alors certes, grâce à Libération, participe à des débats avec Ruffin en face de lui, hein, monsieur Ruffin, donc on en attend plus, puisque là il est en train de préparer une campagne avec un mouvement qui s'appelle La France Humaniste, mais il va falloir un peu comme du pognon pour mener campagne à bien. Et puis celui qui n'avait pas encore dit qu'il y allait, mais qui l'a annoncé dimanche sur TF1, parce que tout le monde y va à TF1, hein, c'est mieux TF1, c'est Fabien Roussel. Il y a eu donc un vote en septembre, là, tout juste, avec les 37 620 adhérents qui devaient se prononcer. Il a été élu avec une candidature à plus de 70%, hein, donc Fabien Roussel, il est bien en place au Parti communiste français, quoi qu'on en dise. Bon, où est-ce que ça va mener, ça, on ne sait pas. Toujours est-il que les campagnes, elles se poursuivent, puisque nous avons Gabriel Attal à droite qui a lancé donc sa campagne autour d'une opération phare, 1000 bistrots. Ça, c'est de la campagne, puisqu'il paraît que Gabriel, c'est un gars sympa, hein, il mène donc une campagne de proximité, donc dans les bistrots, vous l'aurez compris. Il a été attaqué, hein, sur le fait de donc se balader dans des vidéos avec de l'alcool. Je pense qu'il faut arrêter de vouloir attaquer tous les politiques qui boivent une binouze, hein, quand même. Mais c'est vrai que ça l'a forcé, ces attaques parfois un peu stupides, en provenance de LFI, hein, de temps en temps, à répondre tout aussi stupidement, puisqu'il a expliqué que lui, il paye les planches de charcuterie et qu'après, chacun paye son verre. On a quand même ce truc avec la France d'en bas, la France profonde, où on boit du pinard, de la bière et on mange de la charcute. Et que du coup, moi, Gabriel Attal, qui suis quand même un mec d'en haut, bah, je suis quand même capable d'aller dans les bistrots pour sauver la France du bas. C'est ça son discours. Je vous fais un raccourci un chouïa caricatural, mais à peine. Du côté de Horizon, on invite Gabriel Attal à arrêter de se balader dans les bistrots et de rejoindre donc Édouard Philippe. Bon, pour l'instant, M. Attal a dit que c'était trop tôt, qu'on verrait un peu plus tard, mais il faut dire que du côté d'Horizon, on dit qu'on verra tout ça à l'automne. Et puis, du côté de la gauche, hein, On continue à se marrer sur cette primaire de la gauche, puisque Monsieur Ruffin continue d'agiter la primaire pour pouvoir y participer. Il faut dire qu'il est soutenu en partie par Monsieur Faure, hein, qui lui dit que ce serait vachement bien si vous gagnez Ruffin. Hein. Petite hypocrite, bien évidemment, puisque tout ça vise à déstabiliser Glucksmann, hein, qui, lui, ne veut pas du tout de cette primaire, mais a dû y accepter de rentrer dans le truc pour ne pas passer quand même par l'autoritaire qu'il semble être. Mais tout est fait, évidemment, pour cette primaire, elle soit plutôt du côté de Glucksmann, avec un truc à 15 boules, un truc bien cadré, et avec des gens qui n'en feraient pas partie, comme François Ruffin. Ça ne semble pas assez bien engagé pour Raphaël Glucksmann, hein, même si évidemment ses équipes ne cessent de dire dans les médias que c'est lui qui va gagner et que Place Publique c'est mieux. C'est pas si simple quand même, il faut le dire. Et puis Monsieur Ruffin lui aussi il s'agite, soutenu par une partie de la gauche, hein, et une partie des petits certains médias, et pas forcément je parle d'anciens de l'extrême gauche, mais aussi oui, on voit les positions un peu de Libération sur la question, qui s'attaque à Glucksmann frontalement pour dire qu'il est un apparatchik et que Place Publique a verrouillé la primaire. On attend donc un petit peu cette campagne pour les primaires qui va être enclenchée et qui va être approfondie avec trois rendez-vous télé dont Glucksmann ne veut pas. Il n'a pas trop le choix non plus. Ça sera sur LCI le 23 septembre sur France 2 le 1er octobre et le 4 octobre sur BFM TV. Il y a quand même une centaine de signataires du Parti Socialiste qui demandent à ce que cette primaire elle fasse rentrer François Ruffin et Marine Tondelier dans la course, que ça ne soit pas que les socialos. Il y en a même qui demandent l'arrivée de Mathieu Pigas. Alors, c'est vrai qu'on touche le fond quand même à gauche, hein, il faut bien le dire, ça semble se chercher, mais il y en a aussi qui pensent que de toute façon Glucksmann a besoin d'absolument de gagner cette primaire, et il n'en voulait pas particulièrement. Par contre, il voulait que ça soit les socialistes qui le nomment, et c'est pour ça qu'il n'a pas envie d'une ouverture. C'est parce qu'il semblait quand même le mieux placé quand même au niveau socialiste, parce qu'il a besoin des sous, hein, du Parti Socialiste aussi. Ça a été relevé par plusieurs médias, je ne suis pas la seule à le dire, qu'il a besoin des sous du Parti Socialiste pour mener à bien cette campagne. Bon, en tout cas, c'est très marrant. On continue quand même à bien se marrer. Et je garde mon sujet sur l'Assemblée nationale pour la semaine prochaine, parce que ce qui est bien avec le RN, c'est que ça a peut-être changé le nom, mais les idées, au fond, c'est toujours un peu les mêmes. Donc, d'une semaine sur l'autre, ça sera toujours valable.
0: Et ben voilà, 20h02 à la pendule de la Radio Cagnon, on vous laisse en compagnie des bandes continues.
1: Ciao, ciao, bye.
0: Bye, bye.

dans l'ordre, Chris & Cosé, ensuite Cass Product des Nancéens, et après ZX et Getachew Mercuria. 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

0: Merci.
1: Et vous êtes sur les bandes continues de Radio Canu. On vient de s'écouter dans l'ordre. Mon style en de Stupéflip, Anticop de Sepultura et Olaf de Banlieue Rouge. Bonne écoute sur Radio Canu.

Vous êtes sur les bandes continues de Radio Canu et vous venez d'écouter Lo que pasó a Hawaii de Bad Bunny, Family and Friends de Okelou et Bizarre de Thanks for Crying.

a écouté Amada Mia Amore Mio, chanté en 1977 par El Pasador, puis I've Seen That Face Before, single de la chanteuse jamaïcaine Grace Jones, sorti en 81, reprise de Liber Tango d'Astor Piazzolla, et enfin Rescue Mister du groupe canadien TRST, sorti en 2014 sur l'album Joyland.

que des groupes lyonnais sur Radio Canu. Vous venez d'écouter dans l'ordre Alligator avec Sneakers. Juste après, c'était Bâton Rouge avec Amer. Et enfin, Morse avec Desert Shore.

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0: Nous sommes le jeudi 10 septembre, il est 21h sur Radio Canut 102.2. Bienvenue dans le nerf de la game. Le nerf de la game, l'émission qui aborde le monde du jeu vidéo par sa face alternative. Chaque semaine ou presque, vous retrouverez ici un cocktail d'actu sur les rouages de l'industrie du jeu vidéo et sur les titres qui attisent la curiosité, surtout du côté indépendant du paysage vidéoludique. Bonsoir Romain.
1: Salut Xavier.
0: Est-ce que tu vas bien?
1: Écoute, j'ai une oreille sur deux.
0: Ah oui.
1: Voilà, je t'entends pas en stéréo, mais je t'entends presque encore trop.
0: Bon, certains diront que tu m'entends déjà trop.
1: Exactement.
0: Romain, qui a eu un mercredi bien chargé, hein, où il a mené son émission à vos souhaits sur Twitch l'après-midi, après avoir, selon des témoins présents lors des faits, cambriolé un appartement le matin même.
1: Exactement, on arrivait quelque part, il y avait déjà des gens, je pense que c'était pas prévu, et on est parti avec des trucs.
0: Apparemment, il était aidé d'un membre de l'émission dont nous tairons l'identité. Qu'as-tu à dire pour ta défense?
1: On m'a proposé cette activité du mercredi matin 7h. Je me suis dit, faut pas le faire, et j'y suis allé quand même.
0: Eh ben merci, merci bien. Bonsoir Bettina.
2: Salut.
1: Salut.
0: C'est la rentrée pour toi.
2: Ouais.
0: Est-ce que ça va?
2: Oui, ça va. Et toi?
0: Mais écoute, moi ça va bien. Par contre, je sais que tu as des problèmes en ce moment, notamment tu sais pas quoi faire de ces 10 PC Alienware que tu as récupérés en te baladant un soir à la Gamescom. Je me demande bien ce que tu vas en faire. Mais en tout cas...
2: J'ai étrangement récupéré comme ça. Ils étaient là,
0: ils traînaient.
2: Je me suis dit, ouais, s'ils servent pas, je les prends, quoi. Et voilà.
0: Eh ben écoute, j'espère que tu trouveras preneur d'ici l'année prochaine.
2: Oh, je pense que je vais les mettre sur le bon coin.
0: C'est ça. En plus, rajoute, y a des builds dessus, elles sont top. Comme chaque semaine, on remercie le collectif Presse F5 qui héberge notre podcast Le Nerf de la Game et Radio Canut pour l'accès au studio. Cette semaine, de quoi qu'on parle, on va parler de l'entreprise Dontnod et du nouveau plan de licenciement récemment annoncé par le développeur français. Mais d'abord, on va vous donner des nouvelles des gens qui fabriquent des jeux vidéo sur Lyon et ses alentours. Bettina, je te laisse la main.
2: Oui, merci. Je vais commencer avec Fading Echo, dont j'ai déjà parlé, il me semble. J'en ai déjà parlé.
1: On avait stream avec Xavier sur ma chaîne.
2: Okay.
1: Et ensuite, j'ai streamé le jeu une fois qu'il était sorti.
2: Ouais.
1: Je crois que j'en
2: avais parlé quand il y avait la page Steam et qu'il y avait une démo dispo. Mais là, il est sorti pour de vrai. Enfin, sa version... 1.0. Donc sorti sur Steam et l'Epic Store le 21 juillet, il sortira sur PS5 et Xbox fin 2026 et il a eu droit à son annonce dans le Nintendo Direct hier pour une sortie
0: le
2: 17 septembre.
1: Sur Switch 2 du coup.
0: Switch 2 uniquement, ouais.
2: J'étais pas sûr si c'était sur la.
0: Enfin, en tout cas, c'est ce qui était annoncé à voir sur le site si c'est sur Switch 1 aussi, mais en général, c'est plutôt que Switch 2.
2: Bah, ça dépend, je suis retournée sur le site de Nintendo cet après, mais j'ai pas vu la précision. Mais si c'était dit uniquement Switch 2 pendant le Nintendo Direct, c'est que ça devait être ça. Donc je vais quand même redire un petit peu ce que j'avais pu dire auparavant, mais je vais représenter un petit peu le jeu. C'est donc le premier jeu du studio Emeteria, qui est un studio à Lyon, mais en fait c'est le studio interne de l'éditeur New Tales, qui a son siège en région parisienne en l'occurrence. Et donc Fading Echo est un jeu d'action-aventure dans lequel on va devoir se battre pour arrêter la corruption du paradoxe avant qu'elle ne déchire le monde et consume tout sur son passage. On incarne Wan, une jeune légende qui a la capacité de se transformer en boule d'eau, et donc ainsi on peut glisser sur les surfaces, passer dans les fissures, s'insérer dans les tuyaux, etc. etc. Mais se transformer en eau ne fait pas que changer nos mouvements. En fait, on peut se mélanger à des matières comme de la lave, des déchets toxiques, etc. pour avoir en fait de nouveaux attributs. Et comme ça, on peut ensuite brûler, solidifier, affaiblir des ennemis. En fait, il y a pas mal d'interactions environnementales et élémentaires, sachant qu'on a aussi des attaques au corps à corps et des pouvoirs qui utilisent l'eau pour pouvoir se battre. Donc voilà, il y a une démo dispo si vous voulez l'essayer. Il coûte 19,99€, mais il y a une promo de lancement qui fait descendre le prix à 9,99€ jusqu'au 16 septembre.
0: Sur Steam.
2: Oui, ça, je vous donne les prix Steam. Oui, je vous ai donné les prix Steam. Par contre, les démos...
0: Après, il faut voir les prix sur console qui sont un peu différents, mais ouais, voilà.
1: Ouais. Exactement les mêmes.
0: Juste Romain, je sais que toi t'avais streamé deux fois d'ailleurs
1: la démo. Ouais. Ensuite, l'avantage c'est que quand tu fais la démo et que tu achètes le jeu, tu repars de là où t'en étais, là où tu t'étais arrêté dans la démo.
2: Ok, c'est cool.
1: Ce qui est plutôt une
2: bonne chose. Refais pas le tuto.
1: Parce que la démo en fait était relativement généreuse parce qu'il y avait quasiment une heure et demie de contenu facilement. Pour y avoir joué.
0: Ah oui, non, mais. Ouais, alors c'est.
1: Moi, on n'avait pas streamé autant de temps la démo.
0: Il me semblait avoir fini la démo et que ça faisait moins, mais c'est peut-être parce que j'étais allé plus vite sur certains trucs.
1: Mais
0: j'en
1: du coup,
0: sais rien.
1: Le...
0: Et que j'ai loupé des trucs, c'est possible.
1: Un truc intéressant, c'est qu'il y a un peu un côté que tu disais, on peut interagir avec différents éléments.
2: Ouais.
1: Et c'est pas que pour se battre, c'est aussi. Il y a un peu un côté Metroidvania dans le sens où progresser et trouver les chemins. Pour, par exemple, se transformer en vapeur.
2: Ouais.
1: Si tu es de l'eau et que tu rencontres quelque chose de chaud, tu deviens de la vapeur et tu peux accéder à d'autres endroits. Mm. Et ça, ça fait beaucoup partie des mécaniques d'exploration et d'évolution dans l'environnement. Et c'est aussi des bonnes idées qui sont bien exploitées, je trouve, dans le level design,
2: yes.
1: Notamment.
0: Oui, ce que j'ai bien aimé aussi, c'est que c'était pas uniquement pour des zones bonus, mais aussi pour des zones où en fait, tu vas avoir finalement des puzzles environnementaux juste pour progresser. Oui. Et ce qui donne un côté peut-être moins...
2: C'est moins couloir.
0: Moins couloir par rapport à un jeu de plateforme relativement classique où tu vas sauter et trouver le bon angle pour sauter et trucs comme ça. Là, tu vas avoir quelque chose de plus dynamique. Et le jeu se manie très bien en tout cas. Là, que ce soit la gestion de caméra, le côté très agréable aussi de manier, de se mettre en boule de partout et de sauter en tous les sens et de fondre sur les ennemis. C'est vraiment, il y a un côté très sympathique à tout ça.
1: Ouais. Et j'ajoute le doublage vocal en anglais.
2: Oui, c'est
1: avec
2: vrai.
1: Notamment Samantha Béar qui double Juan, le personnage principal. Ouais. Samantha Béar qu'on a eu l'occasion d'écouter dans Baldur's Gate 3, dans The Excavation of Osbarrow.
0: Oui.
1: Bref, divers jeux de qualité à chaque fois. Donc c'est une très très très bonne actrice de doublage. C'est pas la seule d'ailleurs. Il y a quand même un bon cast, cast au niveau des doublages. Doublage anglais existant et doublage brésilien. Mais ce sont les deux langues proposées en tout cas en doublage vocal. Et ça participe pas mal à l'ambiance.
2: Oui, clairement. Et puis il y a de super belles cinématiques. En fait, moi j'ai vu que le début de la démo, mais en tout cas, il y a de très belles cinématiques au début. Ouais. Donc j'imagine qu'il va y en avoir d'autres tout au long du jeu.
0: Des cinématiques, un enrobage comics aussi qui est assez cool.
2: Oui, la DA est très très belle. Enfin, voilà.
0: On leur souhaite en tout cas le meilleur.
2: Oui. Et le deuxième jeu dont je vais parler, finalement, il y a un peu des similarités, on va dire, ne serait-ce que dans un peu le game feel et la satisfaction, exactement. Craving Wisp, qui est sorti sur Steam le 4 septembre. Et rappelez-vous, nous avions reçu ces devs dans l'émission du 16 octobre dernier, il y a bientôt un an.
1: Ça ne nous rajeunit pas.
2: Et oui. Eh bien ça y est, Charlie et Mathis ont terminé Craving Wisp, c'est leur premier jeu en indépendant, donc je vais quand même reparler du jeu si vous n'avez pas écouté cette émission. On y incarne un feu follet capable de glisser dans les parois et de prendre possession de ses ennemis. Donc comme je disais, c'est un gameplay qui fait un peu penser à Fading Echo, puisqu'en fait c'est deux jeux avec des glissades très satisfaisantes pour tirer le trait. Craving Wisp est aussi un jeu d'action aventure en 3D, mais qui là se veut plus court, environ 2 heures, et plein d'humour. Et en gros, la comparaison s'arrête là, puisque les deux univers et les ambiances sont complètement différentes. Vous pouvez aussi tester la démo de Craving Wisp sur Steam. Il coûte 7,99€, avec également une promo de lancement qui baisse le prix à 6,79€ jusqu'au 18 septembre. Là, par contre, il est sorti que sur Steam.
0: Oui.
2: Et si vous voulez en savoir plus sur le développement du jeu, vous pouvez aller écouter notre émission du 16 octobre si ce n'est pas déjà fait.
0: Oui, et j'ai fini le jeu.
2: Ah.
0: Je l'ai fini le jeu. Ben non, j'ai mangé le jeu.
2: Exact. En même temps, s'il fait deux heures et quelques, enfin oui, ça va vite quoi.
0: Oui, d'ailleurs, pareil, comme tu disais, Romain, quand si tu fais la démo et que tu achètes le jeu, tu reprends au niveau de la fin de la démo. Effectivement, très satisfaisant. On parlait de Fading Echo, c'est là, on est sur un jeu qui demande moins, qui a moins de systèmes en place. Par contre, qui est vraiment très satisfaisant sur la courte partie que on a sur le platforming. Il y a vraiment ce qu'on disait dans l'émission, c'est-à-dire sur le côté le flow où on veut toujours avancer, taper un ennemi, continuer, sauter d'un truc à un autre, se mettre en boule, s'enlever, viser un autre truc, relancer, avoir une autre action parce qu'il y a un autre truc, il y a d'autres actions qui sont possibles par la suite. Vraiment très très satisfaisant, en tout cas à la manette, les sensations sont très bonnes. Et l'histoire est très on va dire très Ratchet & Clank, ce genre de choses. Donc il y a ce genre d'ambiance,
2: il y a une vibe un peu rétro des jeux 3D de l'époque,
0: c'est ça. Et ça marche très bien en fait. Ça marche très bien. Et et l'humour est assez fun, donc ça marche bien.
2: Oui, ils ont vraiment polish le game feel, le juice, tout ça, qui fait que c'est extrêmement satisfaisant à prendre en main,
1: Ok, je le testerai dans pas longtemps, je le streamerai dans pas longtemps, exactement quand je ne sais pas. Mais dans pas longtemps. Parce qu'il est sorti vendredi dernier.
2: J'ai dit que c'était le 4, un petit dernier dont je vais vous parler, qui s'appelle Super Toboggan 3D, qui est sorti cet été. Et c'est un jeu de Playdate signé Picario. Mais qu'est-ce que la Playdate ?
0: C'est pour ça que je ne le connaissais pas.
2: Alors, j'en ai déjà parlé de cette console quand j'avais parlé de Crankstone, je ne sais plus dans quelle émission. Mais donc, pour celles et ceux qui ne connaissent pas, la Playdate, en fait, c'est une toute petite console portable avec un écran noir et blanc, non rétro-éclairé, mais très réfléchissant, avec une croix directionnelle, deux boutons d'action et une petite manivelle sur le côté. En fait, c'est une manivelle, c'est une manette analogique, cette manivelle. Elle se déplie et elle permet de régler précisément une action. Ça peut être par exemple se déplacer d'avant en arrière. Tous les jeux ne l'utilisent pas, mais certains le font vraiment. Et c'est justement le cas de Super Toboggan 3D. En fait, c'est un jeu de course. On avance à vive allure dans un tunnel dans lequel se dressent des obstacles qu'il faut esquiver. Et ça se joue uniquement avec cette manivelle. Donc précision, rapidité, réactivité. Voilà, le but, c'est simplement d'essayer d'obtenir le meilleur score. Super Toboggan 3D coûte $8 sur le store de la Playdate. Sinon, vous pouvez aller sur le compte itch.io de Picario, donc P-I-K-A-R-I-O, où vous le trouverez à $6 avec un lien vers un tuto pour l'installation, si vous ne passez pas par le store. Voilà.
0: C'est dangereux ce genre de jeu sur la Playdate parce que un jeu justement qui demande beaucoup de précision et tout ça, c'est petit, ça vole une Playdate. Faites gaffe.
1: Ah, il faut être maître de ses émotions.
0: Voilà, c'est ça.
2: Ça me rappelle un jour où j'ai mordu ma Nintendo DS parce que j'étais énervée. Voilà, je voulais pas la lancer contre un mur. Je me suis retenue de la lancer contre un mur et je l'ai mordu.
0: Il y a la trace de tes dents.
2: Oui.
1: Il était pas facile ce puzzle de Professeur Layton.
2: En plus, je sais même plus quel jeu c'était. Mais non, j'ai jamais mordu ma console à cause de Professeur Layton.
0: Bah non. Ça devait être encore. Ça devait être un prix annoncé par Tom Nook.
1: C'est sûr. Tu veux encore m'arnaquer avec tes navets.
0: Ça marche. Merci Bettina. C'est pas la première fois qu'on parle de Dontnod dans le nerf de la game.
1: J'ai regardé, on en avait parlé fin 2024.
0: Ouais, alors 2025, je crois. Effectivement, on en a parlé en fait. D'abord, on a parlé en février 2024 suite à des alertes concernant des conditions de travail. Et ensuite, on en a parlé en janvier 2025 suite au premier plan de licenciement chez Dontnod, qui a largement contribué au contexte qui a amené le premier mouvement de grève générale de l'histoire de l'industrie du jeu vidéo français le 13 février 2025. Pour juste redire c'est quoi Dontnod assez rapidement, c'est un studio de jeux vidéo et de développement de jeux vidéo français fondé en 2008 avec à la base des artistes divers dont l'essayiste Alain Damasio, l'auteur de BD Alexis Briclot et le romancier plutôt orienté fantasy Stéphane Beauverger, rejoint par des anciens d'Ubisoft et de Quantic Dream qui étaient venus à l'époque rechercher plus de liberté en termes de création artistique. Le studio commence par développer un jeu d'action-aventure ambitieux qui s'appelle Remember Me, qui est sorti en 2013, édité par Capcom. Et malgré ses qualités artistiques indéniables, parce que j'adore ce jeu, le titre se plante en termes de vente et met le studio dans une situation financière délicate. Et en 2015, un projet qui s'appelle Life is Strange est le projet de la dernière chance. Il sort au format épisodique et bingo, c'est un immense succès critique et public mondial. Il pose les bases de ce qui fait l'identité du studio auprès des joueurs, c'est-à-dire des thématiques intimes abordées, une narration poignante et des dilemmes qui impliquent. Dans l'industrie, Dontnod a aussi une image très positive, à ce moment-là en tout cas, oui. D'une entreprise qui affiche son soutien aux communautés LGBT et qui s'engage dans des déclarations publiques à ne jamais licencier leurs employés.
2: Jamais ?
0: C'est les déclarations publiques de l'époque.
1: En 2015-2016 ?
0: On est en 2015-2016, okay. Ouais. Voilà.
1: C'était les mêmes personnes à la tête ?
0: Des personnes à la tête.
1: Qui ont monté le studio en 2015.
0: Il y en a qu'un, en fait, qui est le DG actuel et un des fondateurs. Tous les autres sont partis.
2: Ouais, du coup.
0: Tous les autres sont partis. Mmh. Alors, ils sont partis à différents stades. Par exemple, Stéphane Beauverger est parti en 2024. Et je pense qu'on l'a fait partir. Voilà. Mais en gros, des fondateurs, en gros, des gens qui ont mis l'argent à la base au tout début, il ne reste que l'actuel PDG de l'entreprise. Où j'en étais ? Oui, en 2018. L'entreprise veut agrandir et se diversifier. C'est assez important, en fait, parce que ça va un peu permettre de comprendre ce qui se passe aujourd'hui.
1: Ça a un impact sur le long terme.
0: Voilà, parce que ça passe par des embauches, par plusieurs productions et la production de plusieurs projets en parallèle, et aussi une activité d'éditeur. Parce que jusqu'à présent, le studio fabriquait des jeux et laissait d'autres en faire la promotion et les distribuer. Dontnod veut désormais avoir la main sur ces aspects, et pour ce faire, les dirigeants décident d'introduire Dontnod sur le marché boursier pour financer la coproduction et l'auto-édition de ses futurs jeux.
1: Parce que du coup, c'est un peu ils ont appris sur le tas que laisser d'autres éditer les jeux avec...
0: Ils ont appris à la dure, parce que, en gros, sur Remember Me, ils ont vu déjà que sur le premier jeu, même si les résultats n'étaient pas gigantesques, s'ils avaient pu avoir l'argent de l'édition, en gros, l'argent l'argent qu'ils ont dû partager à Capcom, ils auraient pu s'en sortir de façon beaucoup plus large que ce qu'ils ont dû verser à Capcom. Et pour Square Enix, c'était encore pire. Pour Life is Strange, encore pire, parce que le studio était aux abois. Ils sont allés voir Square Enix, Square Enix était justement dans sa période occidentale.
1: Oui, ils avaient racheté d'autres
0: studios. Ils ont dit très bien, on prend votre jeu. Par contre, il est à nous. C'est-à-dire que la licence, c'est à eux, et les droits pour les suites, il faut négocier avec, Square Enix. Mm. Ce qui explique pourquoi, d'ailleurs, Dontnod n'a fait qu'une seule suite, qui est Life is Strange 2, mais toutes les autres ont été faites par d'autres studios.
2: Ouais.
0: Parce que Square Enix l'a donné à d'autres studios.
1: Mais c'est dommage, parce qu'effectivement, c'est, quand on pense à Life is Strange, on pense à Dontnod.
0: Voilà,
1: principalement,
0: c'est ça.
1: Avant de penser à Square Enix, penser à Deck Nine. Ou...
0: Mais Deck Nine a profité à fond les ballons de ce qu'a créé.
1: Ils ont raison, parce qu'on le propose. Mais dans le sens où, effectivement, c'est là que je pensais, ils vont appris à la dure.
0: Oui.
1: De se dire, ok, maintenant on veut garder le contrôle aussi.
0: Mais c'est pour ça que lorsque je dis en 2018, alors je dis que ça a causé peut-être les problèmes qu'on a aujourd'hui, mais leur raison de faire comme ça était parfaitement logique, vu que avec Life is Strange, soyons clairs, ils ont gagné beaucoup d'argent, mais ils auraient pu en gagner encore largement plus. Parce que le deal avec Square Enix, il était entubatoire.
1: Vous n'avez pas le choix.
0: Ah oui, de toute façon, voilà. Donc,
1: ceux qui ont un flingue, il y a bien ceux qui creusent.
0: Oui, non, mais voilà.
1: Moi, je vais partir.
0: Non, mais littéralement, en gros, c'est ça. C'est-à-dire qu'ils auraient pu se faire vraiment un pack sans thune, et ils se disent, si on refait un truc façon Life is Strange, on veut que tout garder nous rapporte. Ce qui paraît logique.
2: Et puis garder l'IP aussi, j'imagine.
1: Et puis surfer sur, comme on disait, sur la réputation, du coup, en tant que studio extrêmement créatif, qui est capable de faire des très bons jeux.
0: C'est ça.
1: Qui allait avec et qui les suivaient déjà, qu'ils avaient acquis clairement en 2018.
0: C'est ça. C'est ça, c'est ça. Et en fait, à partir de 2018, Dontnod va sortir successivement le jeu d'action Vampyr, puis dans un domaine plus narratif dans lequel les joueurs les connaissent plus, donc La Fille Strange 2, bien sûr, Tell Me Why, Twin Mirror. Tous ces jeux en fait sont bien reçus par le public et par la critique, mais aucun n'égale le succès de Life is Strange premier du nom.
1: En termes de vente.
0: En termes de vente, hein, clairement. Et donc voilà, à ce moment-là, en fait, on sait que Dontnod est en bourse, donc c'est les résultats financiers sont publiés et donc on sait que globalement, entre 2020 tombe au moment où tombe justement la crise du Covid et 2023 qui est une date fatidique où je te laisserai la main à ce moment-là, on sait que le c'est un studio qui vit un peu au-dessus de ses moyens quand même. Et notamment en fait en 2023 vont arriver deux jeux, un qui s'appelle Harmony et l'autre qui s'appelle Jusant, mais Banishers, Jusant on en parlera plus tard.
1: Une situation un peu différente.
0: Oui voilà, c'est pour ça on en parlera plus tard. Parce qu'en gros Banishers était censé être un jeu façon vampire, c'est-à-dire un jeu d'action fait à la maison, etc.
1: Mais avec le même ambition, entre guillemets, c'est peut-être un jeu phare.
0: Voilà, c'est ça.
1: Moins qu'Harmony. Harmony qui était un.
0: Harmony est un peu.
1: Comme tu disais tout à l'heure, ils ont commencé à avoir plusieurs productions en même temps.
0: C'est ça.
1: Et Harmony était un petit peu les petits projets à côté pour.
0: Exactement.
1: Pour travailler leur réputation de jeu, de studio narratif, etc.
0: Voilà, après, ces deux jeux-là sont sortis en 2023. Ouais. 2023, ils sont sortis juste après une annonce très importante pour Dontnod, qui est qu'en 2023, ils ont eu quelqu'un qui sont venus pour acheter des parts, puis prendre le contrôle en fait de l'entreprise.

0: la main à partir de là. Avant que, avant qu'on parte là-dessus, est-ce que vous, vous avez joué à des jeux Dontnod Est-ce que c'est des jeux auxquels vous jouez ou que, auxquels vous avez joué?
1: J'ai joué au premier Life is Strange.
2: Pareil.
0: Okay. Et ça s'arrête là?
2: Ouais.
1: Et à Jusant.
2: Oui, Jusant. Bah, du coup, Jusant, mais comme c'est un peu différent. Enfin, oui, mais oui, oui. J'ai fait. Faudrait que je recheck le catalogue, mais oui, là, comme ça, je pense que à Life is Strange 1 et Jusant.
0: Ok.
1: Et j'ai Tell Me Why parce qu'il l'offre tous les ans pendant, pendant le mois de
0: Fierté. Mmh.
1: Mais je ne l'ai pas lancé.
0: Moi non plus, j'ai pas lancé Tell Me Why.
2: Ah, c'est, si je ne savais pas qu'il était offert pendant le mois des Fiertés.
1: Ouais,
2: c'est bon à savoir.
1: Depuis au moins 2-3 ans.
2: Ok.
1: Au moins 2-3 ans, en tout cas sur Steam, je ne sais pas ailleurs, mais c'est le cas. Je suis en train de réfléchir en fait, au catalogue global.
2: Ouais, bah pareil.
0: Je sais
1: parce
0: que.
1: Ce que tu disais, que les jeux qu'ils ont fait, les jeux qu'ils ont édités.
0: Après, les jeux. Ouais, ils n'ont pas édité beaucoup de jeux parce que c'est beaucoup de l'auto-édition globalement. Ils ont, de ce que j'ai vu, ils n'ont pas édité des jeux qui viennent d'autres boîtes.
1: Ok. Donc, ouais, ils ont vraiment fait ce truc-là pour eux, quoi.
0: C'est ça, c'est ça. C'était pour l'auto-édition, en fait. Par exemple, alors je sais que, voilà, moi, le premier jeu auquel j'ai joué de Dontnod, série Member Me, et j'avais trouvé déjà, au-delà, enfin, que c'était vraiment, entre guillemets, le jeu à français, c'est-à-dire, artistiquement, il bute, et peut-être, et qu'il était tellement bien artistiquement que je lui pardonnais, que peut-être inconsciemment, je lui pardonnais quelques errances,
1: De gameplay.
0: Voilà. En gros, c'était des jeux comme les jeux de Spiders, tu vois, où il y avait des.
1: Je l'aurais pas classé de ce. Moi, pour moi, c'était un peu. Remember Me, je l'avais classé assez vite du côté des Quantic Dream. En fait, tu vois, dans cette atmosphère là, dans cette approche là.
0: Ah, alors c'est un beat'em all, attention.
1: Ouais,
0: donc Quantic Dream, c'est pas trop l'esprit.
1: Non,
0: quoi.
1: Ce serait quand même dommage de mettre du gameplay.
0: Quelle mauvaise personne.
2: Oh,
0: Grutola est vraiment pas content.
1: Non, c'est sûr, c'est une approche différente, mais tu parlais en fait simplement de l'environnement, de l'atmosphère, de la narration.
0: Oui, ok, je vois ce que tu veux dire. Okay.
1: Dans cette direction-là. Et c'est vrai qu'à l'époque, c'est pas des jeux auxquels je jouais, c'est pas des types de jeux auxquels j'étais attiré, et du coup, j'ai pas joué du tout à Remember Me, mais j'avais suivi un peu l'écriture.
0: Sachant que Remember Me, je crois qu'il se trouve peut-être entre 1 et 5 balles à peu près tout le temps partout.
1: Ouais.
0: Tout le temps partout, donc c'est pas. Voilà. Je suis un énorme fan de Life is Strange, donc beaucoup aimé le premier. J'ai par contre jamais joué aux deux.
1: C'est vrai?
0: J'ai joué à la. C'était le prologue qui était Captain Spirit. Je crois.
1: D'accord.
2: Oui.
0: J'avais beaucoup aimé ce prologue-là.
2: Okay.
0: Je sais pas pourquoi le jeu. Pourtant, j'ai joué au premier épisode Le premier épisode était gratuit de Life is Strange 2.
2: Ouais.
0: Il m'est tombé des mains.
2: Comme pour le 1 d'ailleurs, je crois.
0: Oui, j'imagine. Ouais.
1: Ouais, pendant un temps. Ouais. Mais c'est vrai qu'ils avaient cette logique, comme tu dis, épisodique.
0: Ouais, c'est
1: ils sont revenus là-dessus ensuite.
0: Ouais, c'est ça. Ouais.
1: Enfin, ils sont revenus. Un de leurs derniers jeux, c'était quoi? C'était
0: Lost Records, pardon.
1: Lost Records, oui, c'est ça. Avec,
0: oui, il était, alors, il n'est pas en épisodique, il était en deux, mais parce qu'ils n'ont pas eu le choix.
1: C'était pas un projet de le sortir en
0: c'était
1: deux fois.
0: Pas un, en gros, c'était pas un choix éditorial de le mettre en deux. Ouais.
1: À l'origine, en tout cas, non. Après,
0: non,
1: ils l'ont
0: non.
1: fait en deux fois.
0: Voilà.
1: Bon, mais ça, effectivement, pas forcément.
0: Mais c'est vrai que, en tout cas, ouais, Lost Record, j'aimerais bien y jeter un œil.
2: Il me faisait de l'œil et j'en ai pas entendu beaucoup de bien, dans le sens où c'était un peu. C'était pas à la hauteur de Life is Strange, en tout cas, et c'était un peu plan-plan en termes de narration. Donc voilà, ça m'a pas donné envie de le lancer. Un peu comme Banishers aussi, où sur le papier, ça me donnait envie, et puis quand j'ai vu les images du jeu et que j'ai vu les images du gameplay, je fais
0: le problème c'est que ça a vraiment cette, un peu comme Vampire aussi, qui avait eu ça, c'est-à-dire qu'il a cette image de double A qui veut faire comme un triple A et qui en a pas les moyens.
2: Ouais.
0: Et entre guillemets, il fut un temps où il y avait un marché pour ce genre de jeu. Et que apparemment, en tout cas, ce qu'on en dit, c'est que c'est plus compliqué de percer avec cette approche, cette démarche-là, en tout cas.
1: Disons que oui, ça demande plus de qualité que ça pour se démarquer de la masse de jeux dans cette catégorie de prix.
2: Ouais.
0: C'est ça.
1: Et du coup, oui, c'est un peu. Pour moi, Banishers, c'était un peu le problème, c'est qu'ils ont voulu faire un truc vraiment très action, etc.
2: Oui.
1: Et c'est pas là qu'ils sont les meilleurs.
2: Vraiment,
1: enfin, on constate avec le temps, quoi. C'est pas là qu'ils sont les meilleurs.
0: Ben ouais.
1: Ils savent raconter des histoires la plupart du temps.
0: C'est ça.
1: dans Lost Records, c'était aussi un peu le projet quoi, d'en faire un Life is Strange sans la licence.

0: Ouais.
1: Et ça a un peu moins fonctionné. Après, il peut y avoir plein de raisons, parce que le
0: Oui.
1: studio a changé entre 2015, 2016 et 2024, quand
0: Voilà,
1: ils sont
0: je ne sais
1: sortis.
0: pas à quel point les équipes créatives ont
2: Non, non,
0: changé.
2: mais il faut être clair. En termes de créatifs, quand je te dis que justement les derniers justement qui étaient dans les créatifs du début sont partis en 2024. Enfin, un des principaux est parti en 2024, mais il y a déjà une grosse lessiveuse.
0: Ouais.
2: En gros, la période dorée en interne, dans l'ambiance, en tout cas, c'est vraiment. Je vais pas dire 2015 parce qu'ils étaient dans c'était la S en 2015, ça valait pas du tout. En gros, c'est 2018-2020.
1: Ouais.
2: En gros.
0: Ouais.
1: Oui, puis après, effectivement, on a déjà suffisamment parlé de l'époque Covid, des gens qui se disent, vas-y, le jeu vidéo, ça rapporte, on investit
2: C'est
1: comme des
2: ça.
1: fous furieux. Ça a fait partie de leur logique de s'étendre,
2: Bien sûr.
1: de la logique aussi de tenter beaucoup de choses, d'avoir besoin de, comme on disait, plusieurs jeux en parallèle. Et je pense que ça joue aussi sur l'arrivée de Tencent,
2: Bien sûr.
1: parce que d'un coup, on a plus d'ambition. Donc on a besoin de plus de moyens. Le studio a grandi aussi. Et du coup, c'est logique de trouver des partenaires qui, finalement, se retrouvent. Alors, Tencent, c'est un actionnaire majoritaire, mais ils n'ont pas non plus tout enfin, contrôle absolu.
2: Non, mais actionnaire majoritaire et
1: T'as besoin de lui, quoi. Si tu as une décision à prendre,
2: une
1: c'est
2: décision
1: Microsoft, c'est lui
2: stratégique,
1: qui la
2: c'est
1: valide.
2: Tencent qui la prend
1: C'est lui qui la
2: globalement,
1: valide, en
2: quoi.
1: tout cas.
2: C'est enfin, je te laisserai en parler, mais clairement, le premier PSE,
1: Oui.
2: l'aurait pas
1: C'est.
2: il le premier PSE, il aurait pas fait tout ça, et surtout la manière dont ils ont marketé Harmony, la manière dont ils ont marketé Vanishers, c'est très suspect.
1: Oui.
2: Parce que c'était mal vendu, très très mal
0: Oui,
2: vendu, par
0: oui,
2: rapport à ce que on se souvient de ce qu'ils avaient fait pour Vampyr. Je dis pas qu'au-delà de la qualité du jeu et tout ça, on avait quand même beaucoup plus entendu parler du jeu Vampyr que du jeu Banishers qui est limite a été envoyé à échafaud, quoi.
0: Ouais.
2: Et
1: Je me rends
2: Harmony,
1: moins
2: c'est
1: compte
2: encore
1: de
2: pire.
1: ça. Harmony, oui, Harmony
2: Harmony,
1: est
2: c'est
1: passé
2: encore pire.
1: complètement inaperçu. Banishers, ouais, je vois ce que tu veux dire. Mais c'est vrai que il y avait beaucoup trop d'ambition, beaucoup trop d'attentes, je pense, pour Banishers par rapport à ce que c'était
2: Oui.
1: et par rapport aux moyens qu'ils y ont mis dedans, etc. Enfin,
2: C'est
1: ça a
2: ça.
1: été, pas le début de la fin, mais ça a quand même été un tournant dans l'histoire du studio,
2: Il y avait pour
1: vu
2: enfin.
1: vraiment l'échec assez cuisant en termes vraiment commercial
0: Oui.
1: et critique. Enfin, vraiment, les gens n'ont pas vraiment aimé le jeu, quoi. Bon, j'ai pas joué, donc je vais pas
2: Pour
1: juger,
2: moi, il y avait
1: mais
0: Non, moi non plus, ouais.
2: pour moi, il y avait déjà un problème, justement, quand je listais Life is Strange 2, Tell Me Why, Twin Mirrors, qui sont des, enfin, les retours critiques, une fois de plus, sont très bons, etc. Mais il y avait, je pense, déjà une problématique dessus où tu avais un côté un peu Telltale. C'est-à-dire que tu te mets sur une niche qui fonctionne de moins en moins en termes de résultats,
1: Ouais.
2: financiers, et que quand tu en fais autre chose, un vampire, ou autre chose,
1: Bah, bien
2: ça marche
1: sûr.
2: pas.
0: Ouais.
2: Donc c'est pour moi
1: Ouais.
2: il y avait un ver dans le fruit, si tu vois ce que je veux
1: Je vois
2: dire.
1: ce que tu veux dire. Même si les autres Life is Strange ont bien marché aussi. Tu vois ce que je veux dire? Il y avait encore de la place pour, je pense, pour des jeux narratifs de ce genre. Je pense que ceux-là ont pas forcément été aussi bien. Bah, Life is Strange était quand même marketé par Square Enix. Ils ont aussi de la
0: Ouais.
1: place, ils ont aussi des moyens, ils savent faire.
0: Oui, c'est
1: Donc
0: ça.
1: je pense que ça a aussi joué sur, comme tu parlais de marketing et de visibilité,
0: Ouais.
1: Life is Strange, il a bénéficié sur toute l'histoire finalement de la licence, et pas que Dontnod en a fait. Mais alors que moins de moyens, moins de connaissances, moins d'expertise sur un marché global, etc. Moi, justement, moins réussi peut-être à vendre le fait qu'on ait ceux qui ont écrit Life is Strange,
0: Ouais.
1: venez voir ce qu'on fait d'autre. Peut-être que ça a
0: J'ai quand même ce
1: pas suffisamment en
0: ressenti-là
1: tout cas.
0: aussi, ouais, un manque de marketing, un peu
1: Ou
0: sur
1: d'efficacité du
0: tous les jeux.
1: marketing,
0: Ouais,
1: enfin,
0: en
1: je
0: tout
1: sais
0: cas,
1: pas,
0: ouais,
1: voilà.
0: manque d'efficacité, ouais. Ouais.
1: Mais du coup, oui, on est un petit peu dans cette logique-là et dans cette époque-là, enfin, du moment où Tencent arrive, parce que l'ambition a changé. Donc les besoins ont changé et que c'est un partenaire qui arrive avec énormément de moyens. On en avait déjà parlé, enfin, finalement, ils ont investi dans beaucoup de trucs en même temps. Ils ont investi dans plein de studios partout, quoi, de From Software à Larian. Et sans parler des studios qu'ils ont possédés pendant un temps. Enfin, Tencent, c'était un gros investisseur comme NetEase, comme on l'a dit juste avant. Donc oui, c'était un peu cette période-là. Et
2: Ouais, c'est ça.
1: le premier PSE, il est de fin 2024.
2: Oui, c'est ça. Octobre.
1: Comme c'était rappelé par Gotoz il y a quelques jours, avant fin 2024, il y avait 250 employés chez Dontnod. Là, bon, on va en parler, mais le changement est brutal par rapport à il y a à peine 2 ans. Mais oui, le premier PSE envisageait 69 départs le plus rapidement possible, notamment parce que il y avait effectivement de la réorganisation et le succès critique de Jusant qui venait de sortir n'avait pas été suivi lui aussi d'un succès commercial.
0: Pourtant, il est super. Hein.
1: Il est très sympa. Hein, il est très sympa, et surtout dans sa façon, dans sa narration environnementale. Ouais. C'est là qu'il est très très fort. Peut-être un peu moins sur le gameplay qui est assez, qui est un peu dans la logique Walking Simulator, c'est-à-dire que tu avances pour voir la suite de l'histoire.
2: Clair,
1: mais il est extrêmement bien raconté.
0: Oui,
1: par
0: son environnement.
2: Bah, au bout d'un moment, il faut dire les choses. Don't Note, c'est pas un studio de gameplay, quoi.
1: Non.
2: Je dis pas qu'il faut pas qu'ils en mettent. Je dis que c'est pas un studio où tu vas chercher pour du gameplay.
0: Oui, oui, non.
1: Et puis l'histoire d'après, enfin l'histoire du studio depuis Jusant, le trouve. Oui. Voilà. Mais oui, c'est le premier départ de ça, et effectivement, appel au débrayage fin octobre 2024, donc, parce que le plan de licenciement avait été annoncé le 16 octobre 2024, donc... La logique, effectivement, était de réduire les coûts, encore une fois. Hein, commençait déjà. C'est un studio qui vivait depuis un moment sur une trésorerie importante et sur ce qu'on appelle le back catalogue, les ventes de jeux déjà sortis qui entretenaient finalement, qui s'entretenaient plutôt bien. Et c'est vrai que c'est à peu près vers 2024 qu'on a commencé à avoir des articles. On en entendait assez peu parler avant, alors que ça fait depuis longtemps, comme tu disais, que le studio était coté en bourse, donc les informations étaient publiques. Mais on voyait assez peu d'articles qui disaient, en tout cas qui ressortaient des communications publiques de Dontnod, qui disaient, tiens, financièrement, ça commence à être plus compliqué.
2: Justement, quand on avait fait l'émission en février 2024, il y avait déjà en fait des sonnettes d'alarme qui étaient tirées à l'époque par le STJV, mais c'était par rapport aux conditions de travail. Et quand on parlait de conditions de travail, c'était l'emploi excessif d'intérimaires, de stagiaires, justement parce qu'ils disaient, justement pour garantir le on vira personne, on n'embauche plus personne aussi.
0: C'est d'une logique sans faille.
2: Parce que justement, quand les temps commencent à être durs, et ben c'est ce genre de choses que tu fais. Tu contractes les conditions de travail ou par exemple, on sortait de la partie Covid, donc le télétravail finalement non. Tu vois, enfin pas mal de choses comme ça, du crunch dans tous les sens, du non-respect en fait des équipes créatives, en fait que justement le process créatif qui a mené justement au succès de pas mal de jeux et de la méthode côté Dontnod a été en fait méthodiquement restreint pour arriver à des logiques beaucoup plus productives. Le problème, c'est qu'on s'est, on discute assez de ces sujets à ce micro pour savoir qu'un jeu, c'est pas juste tu vas faire bosser des gens jusqu'à ce qu'ils crèvent, quoi. Ça ne marche pas.
1: Ça ne marche pas, c'est pas efficace. Ça aussi, que ce soit dans le jeu vidéo ou pas, de toute façon, on sait que les gens, ils ont une limite d'efficacité en termes de temps et en termes aussi de durée. Enfin, pendant combien de temps ça doit durer?
0: Et puis un jeu.
1: On a besoin de pousser un peu pour arriver à un objectif. Quand ton plan de travail, c'est pousser les gens pendant des mois et des mois, voire des années, c'est que ça ne peut pas marcher, effectivement,
2: puis,
1: ça va casser de toute façon.
2: Ce sont des process itératifs, créatifs, où des fois ça se plante, des fois il y a des idées qu'on lance, c'est comme ça. Hein.
0: Puis essayer de sortir un jeu trop vite, sans prendre le temps de le polish, on parlait tout à l'heure du polish de Craven Wisp sur le game feel, tout ça, donc ça fait partie de ça aussi, de quand on pressurise des équipes qui du coup sont pas en capacité de pouvoir peaufiner le jeu pour sa sortie, en fait. Ça fait que ça devient un jeu qui manque de polish, qui manque de profondeur, qui manque de plein de choses. Enfin, moi, c'est le ressenti que j'ai eu de Banisher, j'y ai pas joué, mais c'est justement parce que j'avais cette impression-là que j'ai pas voulu y jouer. C'est que ça manquait de trucs, quoi.
2: Moi, c'est l'impression que j'avais eue sur Harmony.
0: Ouais.
2: Sur Evry.
0: Tu vois, Harmony, j'en ai même pas entendu parler. Donc
2: je devais être un des trois connards à être hype à fond sur le jeu. Parce que je voulais. C'est un univers très particulier, un côté justement avec. Entre contestation très terre à terre et un monde très onirique qui va avec et tout ça. Et je trouvais au final que le système de jeu complet à base d'embranchement, etc., fonctionnait pas. Enfin, il arrivait pas à m'attirer, alors que le monde. me tendait les bras et je trouvais que c'était trop flou, ouais. Trop, je sais pas. Et enfin actuellement, enfin à chaque truc, ils vont à quoi, deux balles, deux trois balles à chaque.
1: Oui, parce qu'ils essayent de.
2: Ils essayent juste de le brader, de ouais. Le filer à qui ils peuvent parce que le jeu ne s'est pas vendu du tout quoi. Et,
1: mais c'est sûr que c'est un peu tout ça qui, comme tu disais tout à l'heure, a un petit peu lancé le gros mouvement du 13 février 2025. Donc c'était la GG, c'est ça
2: Oui, la GG 25, oui. Ouais. Et, la grande grève.
1: La grande grève, voilà, effectivement, ouais. Dans le jeu vidéo de façon un petit peu globale pour les conditions de travail.
2: Mais c'est parce que c'était la première dans le monde du jeu vidéo qu'on ait eu.
1: Français.
2: Ouais, voilà. Oui, il y en a eu aux États-Unis déjà, mais.
1: Mais du coup, dans le cadre de Dontnod, ça leur a permis, en fait, d'avoir de lutter et d'essayer de combattre au maximum ce PSE, ce premier PSE, plan de sauvegarde de l'emploi, hein, qui. Parce que voilà, on est dans la nouvelle langue et du coup, oui. Plan de sauvegarde de l'emploi, ça veut dire
2: pas le problème.
1: Et ça ne m'étonne pas de ta part. Ils avaient obtenu quand même des choses, du coup, le STJV a obtenu des choses de haute lutte, du coup, dans ce cadre-là. Et déjà, la suppression de 69 postes était passée à un poil moins, parce qu'il y a certains des départs qui avaient été recatégorisés en des départs volontaires avec des conditions bien meilleures. Et pareil pour le niveau des conditions de départ et des indemnités en fait, de départ qui avaient été vachement augmentées suite à cette mobilisation, pas que chez eux, mais également globale. Voilà, ça avait fait partie d'un mouvement un petit peu général qui avait, on va dire, pas atténué la douleur, mais qui avait quand même la satisfaction de ne pas s'être battu pour rien et de ne pas être parti avec rien du tout, la queue entre les jambes. Mm. Et maintenant, le STJV le disait déjà à l'époque que c'était que le début, parce que c'était une décision qui, comme on le disait, en fait, n'allait pas dans le sens de la production et de la pérennisation de l'activité en fait, de l'entreprise. Tu arrêtes des productions un petit peu dans tous les sens, tu réduis effectivement les moyens et le nombre de personnes. Tu vas, sans changer finalement une politique un peu générale, finalement, ça correspond à ce que vous disiez sur... un manque peut-être de focus sur ouais. Les choses qui vraiment fonctionnent, enfin sur ce qu'ils savent faire et là où ils doivent investir réellement leurs moyens humains, etc. Parce que depuis, encore une fois, on parlait de Lost Record et son succès critique, qui il était quand même correctement reçu, de mémoire. J'ai vu nombreux...
2: Oui, ok.
1: Voilà, il était correctement reçu.
0: Oui.
1: Mais pareil, en termes de vente, depuis... difficile de leur sortir un vrai succès, un vrai truc qui vraiment les... Et c'est pour ça que ce que je disais un peu tout à l'heure, c'est on voit tous les ans, effectivement, la réserve de trésorerie de Dontnod qui font, parce qu'ils avaient de l'avance. Mais le back catalogue ne suffit plus, parce qu'au bout d'un moment, depuis 2015-2016, tout le monde, là, Life is Strange, tout le monde a les précédents jeux. Et les précédents jeux qui avaient déjà moins fonctionné, et puis comme tu disais, pour Harmony ou ce genre de trucs. Donc, ils se retrouvent effectivement avec des difficultés de revenus. Mmh. Et je vais y arriver à retrouver le truc. Tu avais déjà eu les négociations, effectivement, d'augmentation en 2025, pareil, par le STJV qui avait été...
2: C'était pas bien passé non plus.
1: Non, c'était pas bien passé. Ça avait été vraiment, vraiment compliqué, parce qu'il n'y en avait pas eu entre 2024... Pas eu entre 2023 et 2025. C'était réclamé depuis 2023, mais ils ont eu lieu réellement que vers fin 2025, à cause du PSE en 2024, hein, bizarrement. Donc voilà, on savait que c'était compliqué à l'intérieur du studio, au niveau des relations entre la direction et les personnes, et même au niveau de la production tout court. Quoi. Il y avait
2: aussi, justement, par rapport à les relations et à la relation notamment des employés et de la direction et par rapport aux productions, faut savoir qu'un truc dans une entreprise, surtout une entreprise aussi grande, le CSE aussi un droit de regard et un droit de conseil par rapport aux décisions stratégiques qui sont données par l'entreprise, et qu'il y avait quelque chose qui était sorti, c'est que Dontnod était sur une doctrine de ce jeu-là va tout péter, donc ça va résoudre nos problèmes. Et je parle pas, que ça soit Lost Record ou le prochain jeu va tout péter. Ouais. Mais en fait, et le problème, c'est que c'est ce qui était arrivé pour Life is Strange. C'était
1: le jeu de la dernière chance.
2: Ancré en tout cas dans la matrice de stratégie de la direction. Le prochain, il va tout péter. Donc, Il faut pas, en gros, il faut pas, pas d'inquiétude, pas de défaitisme. Le prochain va tout péter.
1: Et on a raison, donc il ne faut pas changer.
2: Et le truc, c'est que forcément, de côté CSE, c'est on va juste très vite vers un mur.
1: Oui, totalement, oui. Au-delà de ça, début 2020... attends, c'était quand cette histoire ?
2: C'était oui, 25,
1: en...
2: ça.
1: Oui, oui, c'était ça. Mais du coup, ça, c'est effectivement en interne. Ensuite, on a... Je ne dirais pas qu'on n'en a plus trop entendu parler, mais ça... Ça suivait son cours sans forcément de grosses sorties d'ailleurs, à part voilà, Lost Record, qui a eu ce manque de succès. Mais il y a d'autres petites histoires à l'intérieur du studio en lui-même, avec notamment des histoires de harcèlement. Et une victoire obtenue par le CSE justement et le STJV devant le Conseil des Prud'hommes de Paris, suite à des histoires de harcèlement en interne, avec notamment un manager. D'un certain nombre de personnes qui avaient carrément été accusées d'atteinte aux droits des personnes, notamment de harcèlement de propos dégradants et humiliants, une volonté de contrôle, de micromanagement, agissement et discrimination sexiste et transphobe, ce qui avait un petit peu surpris finalement de l'extérieur, parce que
2: ça avait beaucoup surpris, justement j'en parlais tout à l'heure par rapport à l'image du studio dans le milieu, en tout cas déjà
1: dans les sujets abordés
2: dans les jeux, oui
1: bien sûr, que ce soit Tell Me Why ou même Life is Strange, enfin on est vraiment sur des thématiques LGBT totalement assumées et la grande majorité du temps très correctement traitées, enfin il n'y avait vraiment pas, j'avais vraiment cette
2: pas de souvenir de gens qui se sont plaints à part du traitement des personnages LGBT dans les jeux Dontnod, à part les gens qui détestent les personnes LGBT.
1: Ça dérange
2: les jeux
1: de base. Mais sinon, oui, effectivement, du coup, d'apprendre qu'à l'intérieur même du studio, il y avait eu ce genre de soucis. Ils avaient dû aller jusque devant le tribunal, devant les prud'hommes, qui avait obligé, enfin normalement devait, enfin ne pouvait pas obliger, parce que justement il y avait vraiment des questions de ce que tu peux imposer en fait aux entreprises quand tu es, les décisions qui ont été prises. C'était d'ailleurs un truc qui a été regretté par le STJV, qu'ils n'aient pas pris une ordonnance vraiment de mettre en place certaines situations ce manager-là, de l'écarter des personnes, enfin d'éviter qu'en fait qu'il puisse continuer à avoir un comportement problématique. Quand Dontnod en fait a promu cette personne suite à ses accusations et ses agissements. Donc voilà, c'est toute une histoire qui prendrait aussi un peu de temps à raconter, mais qui est à la fois très triste et très intéressante.
2: Tu veux dire qu'on a promu des gens qui étaient toxiques dans une entreprise de jeux vidéo française?
1: Écoute, on parlait de Quantic Dream tout à l'heure. Pardon.
2: Non, moi, je parlais d'Ubisoft, mais vas-y.
1: Ah, ben, incroyable. Alors, est-ce que le fait que la studio était montée par des anciens de Quantic et d'Ubisoft.
0: Oh là là.
1: Alors, ça n'a rien à voir, bien évidemment. Mais malgré tout,
2: faire des émissions ensemble.
1: C'est ça.
2: Ça va pas du tout.
1: Mais ça fait partie de la vie du studio et de son rapport avec le CSE, le STJV, enfin, on va dire les différents interlocuteurs et contradicteurs qui peuvent également exister. Et finalement, on comprend un peu mieux finalement ce qui se joue là très récemment. Parce que pourquoi est-ce qu'on parle de Dontnod aujourd'hui ? Parce qu'il y a un nouveau PSE qui vient d'être lancé. On avait appris en début d'année, de mémoire, ça devait être peut-être vers mars, un truc comme ça, que des analystes avaient justement analysé donc les comptes de Dontnod et avaient dit le studio a de quoi vivre jusqu'en novembre.
0: Voilà. Mmh.
1: Et à cette époque-là, Tencent avait dit bah, démerdez-vous. En gros, Tencent avait dit nous, on ne remettra pas de pognon, vous ne gagnez pas d'argent, vous ne sortez pas de jeux qui fonctionnent, etc. Enfin, maintenant, vous avez, enfin, il va falloir faire avec ce que vous avez et si vous voulez rester en vie, bah, c'est à vous de gérer. Quoi.
2: Oui, par rapport à ce dont on avait parlé avec NetEase.
1: C'est des investissements.
2: En fait, oui, c'est ça. C'est, en fait, il y a un côté non-interventionniste assez présent qui diffère, par exemple, de ce que faisaient les éditeurs japonais quand ils avaient acheté des trucs occidentaux. Ils étaient extrêmement interventionnistes où ils décidaient tout. Là, en fait, c'est non, ouais. Mais vous fonctionnez tout seul, très bien. Vous avez des problèmes, c'est votre problème.
1: Il y a un peu de ça, effectivement. Puis surtout, il n'y a pas la volonté de sauver le.
2: Non, pas du tout.
1: Un système qui ne fonctionne pas.
2: Ouais.
1: Et ça, ouais. Je pense qu'il y a vraiment cette cohérence. On peut leur reprocher plein de trucs à Tencent, mais ouais. Là-dessus, je pense qu'ils ont été clairs en fait depuis le début. Mais au moment où ils ont acheté, je serais étonné que ça n'ait pas été déjà quelque
2: chose. Oui, si vous fonctionnez, et si ça ne fonctionne pas, on va pas vous aider autre mesure.
1: On arrive avec des moyens, on arrive du pognon, enfin, on remet de l'argent effectivement dans le machin. Maintenant, faites avec, quoi. Et le problème, c'est que pas d'argent, enfin en tout cas de l'argent jusque à peu près vers novembre, avec peu de perspectives de trouver finalement du financement, parce que le jeu qui est actuellement en cours de développement chez Dontnod, il est inconnu pour l'instant. Il n'a pas été communiqué, on n'a pas d'informations officielles publiques sur qu'est-ce que Dontnod est en train de faire. Ce qu'on sait, c'est qu'effectivement, ils avaient réduit, ça c'était une décision, on va dire, entérinée là récemment, c'est d'annuler toute autre production que le gros jeu. Mm-hmm. On revient à ce que tu disais tout à l'heure sur le prochain jeu va tout sauver, va tout régler.
2: Là, on est encore là-dessus. Hein.
1: Ah, complètement, complètement. Sauf que le projet, cette fois-ci, donc dans ce plan de licenciement prévu, c'est de réduire les effectifs d'environ 90 postes, et en tout cas d'arriver à un nombre de salariés de 49.
0: Oui. Ça ne fait pas beaucoup.
2: 49, et surtout pas 50.
1: Et surtout, c'est très très précis, effectivement.
0: Oui.
1: Mais du coup, donc, ça a été annoncé là, en début de semaine, qu'ils allaient communiquer, puisque c'est pareil, hein, on parlait entreprise cotée en bourse, ils font des communications régulières, etc. Et donc, le jeudi 3 septembre, le CSE avait été convoqué le 28 août pour le lancement du plan de licenciement le 3 septembre. Donc, dernier jour de préparation d'une dernière version importante interne du jeu. Encore une fois, jeu pas connu, mais c'était le niveau du calendrier du dev, c'était le 3 septembre, c'était un moment important. Et conscient de l'image qu'un plan de licenciement va encore donner, sont les mots du STJV, et dans un ultime espoir de ne pas avoir cette dernière ligne droite perturbée, Oscar Gilbert, donc le...
2: Oui, c'est le fondateur.
1: L'historique.
2: Enfin, donc, un des cinq toujours, fondateurs, et qui c'est le dernier qui reste.
1: Donc, il fait parvenir un courrier d'avocat aux élus du personnel pour qu'ils gardent le silence en fait sur le plan de licenciement qui était déjà connu en interne mais pas autorisé d'être communiqué aux salariés qui devaient continuer à taffer sur la prochaine version finalement du jeu qui continue à y aller en sans information sur le fait qu'ils allaient perdre leur taf.
2: En plus, si tu me dis que il y a plus de fonds en novembre et le PSE tu fais en septembre, c'est super tard.
1: Ça aussi, ça fait partie des questions, parce que finalement, il y a eu quasiment aucune communication depuis, en fait.
2: Dontnod
1: avait très très peu parlé. Dontnod avait très très peu parlé. Donc, les salariés ont été informés de l'existence de plan le 1er septembre, sans forcément d'informations, ni de détails, sans d'ailleurs moyen d'expression, de communication. Et les nombres de suppressions prévues a été annoncé officiellement, donc vendredi 4 septembre, dans la presse, puisque c'est une communication de Dontnod Bourse, donc par rapport aux investisseurs et aux obligations légales qu'ils ont. Donc ça a été publié à 7h30 du matin, vendredi, avant que les salariés soient au courant, puisque avant qu'ils arrivent au travail, en fait, tout simplement, pour avoir l'information en direct.
2: Et la plupart l'ont su par les réseaux sociaux.
1: Bah, c'est ça, ouais. parce que effectivement, l'information était disponible publiquement, et donc des gens avaient déjà le surveillaient peut-être un petit peu aussi, parce qu'on savait que ça allait arriver, et l'avaient déjà communiqué. Beaucoup l'ont appris par le Sky de Gotoz,
2: ouais.
1: Notamment.
2: Gotoz appelé la faucheuse ces derniers temps, parce que c'est pas la première fois.
1: Le pauvre Gotoz. Désolé.
2: Alors oui, non, mais à son corps défendant, vraiment, c'est pas...
1: C'est le timing du fonctionnement d'une entreprise cotée en bourse.
2: C'est comme
1: et
2: ça que ça marche.
1: Ce qui a été interprété par les travailleuses, c'est que maintenant que vous avez crunché pour produire la meilleure démo possible d'un reboot, d'un énième reboot, et apparemment c'est pas le premier du reboot de ce futur jeu dont on ne sait rien mais qui va tout sauver.
2: Ça veut dire futur jeu.
1: Deuxième, d'un nouveau reboot donc du jeu en 4 mois. Ils ont bossé pendant 4 mois en crunch, machin. Merci de dégager, on n'a plus besoin de vous.
0: Ouais.
1: Vous avez déjà fait votre boulot. Donc, effectivement, extrêmement violent, parce que, on passerait de 150 à 49 personnes, quand on rappelle qu'ils étaient quasiment 250 fin 2024, parce qu'il y a eu d'autres départs, etc., depuis. Question, pourquoi maintenant, effectivement, faire ces licenciements? Tu parlais du timing en termes de... C'est vachement tard. Peut-être que... ils ont l'intention d'arriver, de chercher un investisseur pour sauver les miches en disant regardez, on a expulsé les éléments perturbateurs en choisissant bien qui on vire. On est un plus petit studio avec beaucoup moins de masse salariale, donc Venez nous faire confiance, on va réussir à faire un jeu incroyable avec beaucoup moins de gens, sans animateurs, sans artistes, sans, sans game designer, etc. On va réussir à faire un meilleur jeu que ce qu'on a réussi à faire ces dernières années avec des jeux qui ont moyennement marché commercialement. Est-ce que c'est comme ça qu'ils veulent envisager d'attirer un repreneur? Mais l'autre élément important, c'était effectivement le 49, le seuil de 50 salariés. Mmh. Très très important, puisque c'est 50 salariés le minimum pour qu'un CSE ait toutes les prérogatives les plus importantes. Étant personnalité morale pour la justice, ayant un regard sur le budget, ayant un budget d'ailleurs pour des actions, ayant un recours aux expertises, des protections supplémentaires pour les salariés lors des plans de licenciement par exemple, les salariés qui font partie du
2: oui,
1: du
2: le statut CSE. De salarié protégé notamment.
1: Exactement. Donc en gros, comme le dit le STJV, tout ce qui a permis de confronter la direction à son incompétence, c'est encore une fois un bon moyen de les dégager. Comme à chaque fois, donc chez Dontnode et ailleurs, comme le répète le STJV, on a parlé de Nacon suffisamment récemment, la direction n'a qu'une seule priorité, fuir ses propres responsabilités. Mmh. Donc on est effectivement là-dessus, on parlait des menaces de représailles si les mecs parlent avant la communication officielle, etc. Enfin, on est dans ce rapport avec les contradicteurs et finalement les représentants des salariés en interne.
2: Il faut voir comment, depuis justement le premier plan où la communication de la direction était... En fait, la direction ne s'attendait pas à une telle levée de bouclier et à une telle réticence. Je parle en octobre 2024, et que depuis, ils ont dit, ok, 180, c'est la guerre. Enfin, depuis, honnêtement, tous les rapports qu'on a, entre justement ce dont tu parlais, l'affaire avec le manager, la gestion des conditions de travail et tout ça, c'est la guerre.
1: C'est du conflit avec vraiment une séparation complète.
2: Alors, techniquement, un truc qu'il faut bien comprendre, par contre, c'est qu'à 49... employé, tu peux avoir un CSE, juste par contre.
1: Il a moins de pouvoir, il a moins de droits.
2: Après, il y a beaucoup de boîtes qui choisissent de faire 49 et pas de CSE. Mais comme il y a déjà un CSE, ils peuvent pas. Par contre, quand il y a déjà un CSE, tu peux pas dire on le dégage.
1: Oui.
2: Sinon, il faut changer la boîte, faut carrément changer de boîte.
1: Effectivement, perdre une partie de leur pouvoir.
2: Sinon, faut inventer Grid Games pour ça.
1: Oui,
2: mais c'est autre chose.
1: C'est une autre méthode et ça n'a pas l'âge le projet chez Dontnode parce que je pense qu'ils n'en ont pas les moyens.
2: Non,
1: tout simplement. Ouais. Parce que là, encore une fois, ils ne font que gagner du temps. Tu as besoin de moins de. Enfin, tu as moins de masse salariale, donc tu te dis, ok, tu vas avoir moins de gens à payer. Mais tu l'as bien rappelé, un CSE, ça coûte cher. Enfin, un PSE, pardon, ça coûte
2: cher.
1: Un
2: PSE, ouais.
1: Pardon. C'est pas la même chose. Mais un PSE.
2: Un CSE, ça ne coûte rien, d'accord.
1: Le fait de licencier des gens, de base, ça coûte de l'argent. Oui. Surtout qu'avec le soutien du STJV et du CSE, la dernière fois, ça leur a coûté beaucoup plus que ce qu'ils pensaient. Parce qu'ils ont obtenu des conditions de travail, des conditions de départ bien supérieures à ce qui avait été à la base proposé. Mmh. Et ce qui était le minimum légal d'ailleurs. Mmh. Donc ils ne vont pas lâcher l'affaire à nouveau.
2: Oui, et puis l'entreprise existe depuis 2008. On est en 2026, il y a des gens qui ont potentiellement quasiment 20 ans d'ancienneté.
1: Et après,
2: ça a coûté des sous, ça, parce que ça se paye l'ancienneté.
1: Bah, c'est
2: quoi.
1: Il faut voir comment, quelles sont les conditions du. Je sais pas, peut-être sur les contrats ou peut-être dans la convention collective.
2: Parce que si tu me dis en novembre.
1: De base, effectivement, à partir du moment où tu as 10 ans d'ancienneté, les années supplémentaires au-delà de 10 ans commencent à valoir un petit peu d'argent.
2: C'est ça. Et puis si tu me dis en novembre, il n'y a plus d'argent. Les négos, elles vont prendre un peu de temps.
1: Alors, ce qui se dit depuis, c'est que, j'ai vu des articles qui parlaient de ça, en fait, qui estimaient ça par rapport justement à la dernière communication de Dontnode, la communication aux investisseurs en bourse, c'est que là, ils ont plus une visibilité à janvier. Je sais pas comment, je sais pas par quel biais, ce que tu veux, peut-être des ventes, peut-être des ventes estimées, des trucs à venir. J'ai pas vu vraiment le pourquoi en fait tu en déduis ça?
2: Non, tu y as. Bon. Non, mais il y a aussi des parts de salaire de direction qui peuvent être enlevées, notamment
1: sur des résultats,
2: des bonus, des primes qui étaient automatiquement par contrat. Ou les gens de la direction se mettent d'accord pour dire en fait on les touche pas pour pouvoir avoir plus de trésor, etc. Enfin, tu peux gagner quelques mois après comme ça.
1: Mais du coup, oui, c'est la logique là actuellement. Le STJV parle de liquidation en accès anticipé, dans le sens où bah, il n'y a pas d'avenir en fait dans cette situation. À quel moment tu peux réduire d'autant finalement la force de travail de l'entreprise et espérer sortir un jeu qui, d'après le STJV et les personnes en fait qui sont directement concernées au contact du développement, le jeu est très loin d'être fini. Oui. Le jeu est très loin d'être prêt. Donc le finir avec beaucoup moins de gens, ils ont du mal à y voir une cohérence et même un vrai objectif.
2: C'est assez étonnant comme pari, effectivement, parce que tu te retrouves un peu dans la position de la petite boîte qui va vers un proto avancé, pour ensuite aller démarcher des gens pour financer le truc, quoi. Ce qui est assez étonnant quand tu t'appelles Dontnod et la taille que tu as eue, quoi.
1: C'est ça le souci. Et effectivement, la signature d'un financement par un autre investisseur ou quoi que ce soit, ça reste extrêmement peu probable. Enfin, il n'y a vraiment pas de raison. Enfin, moi, ça me fait un peu penser, on en a déjà parlé, hein, à ce que Nacon essaye de faire.
2: C'est quand même très différent.
1: C'est très différent
2: parce
1: dans
2: que
1: la logique,
2: il ne cherche pas à investir sur des nouveaux projets, tu vois.
1: Non, il ne cherche pas. Mais il cherche à survivre. Et dans le cas de Nacon, ils sont en redressement judiciaire parce qu'ils n'ont plus d'argent. Donc, ils cherchent à survivre et à trouver du pognon et à rassurer des investisseurs qui veulent actuellement pas leur prêter, que ce soit les banques ou d'autres investisseurs qui veulent pas mettre d'argent dans Nacon. On est, pour moi, un petit peu dans la même situation. Enfin, s'ils avaient des moyens de trouver de l'argent par des emprunts ou genre de trucs, ils l'auraient fait.
2: Alors, il est moins d'eux, donc. Mais moi, je suis pas d'accord, notamment parce que la stratégie, pour moi, est extrêmement différente et que c'est pas pareil de se dire je veux essayer de rassurer des gens qui mettent de l'argent et je veux faire survivre par un produit qui n'existe pas. Je trouve ça quand même extrêmement différent dans les deux manières, sachant qu'il y a une approche qui est extrêmement technique d'un côté et une autre qui est plus, on va dire, rêveuse de l'autre.
1: Ouais, mais dans les deux cas, c'est on vire des gens, on ferme des trucs pour avoir moins de coûts et sembler plus viable sur le long terme.
2: C'est pas sans. Alors justement, Nacon, c'est sembler. Et pour l'autre, Dontnod, c'est il pense justement redevenir une petite boîte qui va pouvoir voilà.
1: Oui, c'est pour ça que c'est pas une petite boîte.
2: Non, mais justement,
1: en fait.
2: il y a une différence entre vouloir rassurer,
1: dans les deux
2: d'un
1: cas,
2: côté.
1: Ils ont besoin de gens qui viennent leur mettre du pognon. Hein? Dans les deux cas, ils ont besoin de gens qui viennent leur mettre du pognon parce qu'ils en ont besoin. Sinon, c'est fini.
2: Bah oui, mais ça, c'est n'importe quelle boîte qui va mal, ça.
1: Oui, mais dans les deux cas, ils vont mal et dans les deux cas, ils décident de virer des gens.
2: Ah, et plutôt que mais pas pour la même raison. Enfin bref, tu lances ça à moins deux, t'es un salaud. tu sais qu'on va lancer une demi-heure là-dessus et qu'on ne sera jamais d'accord.
1: Tout simplement
2: c'est pas
1: parce
2: la peine.
1: Dans le cas de Nacon, ça n'a pas encore marché.
2: Mais justement, c'est parce que c'est deux cas différents. Bref.
1: Oui, c'est deux cas différents. mais on pourra reparler de Nacon effectivement bientôt parce que moi j'attends toujours qu'il se passe quelque chose du côté de Nacon, officiellement et publiquement.
2: Ouais. Bon, on verra ça pour une prochaine fois.
1: Oui, mais ça sera très intéressant.
0: La suite au prochain épisode,
2: effectivement, les funérailles de Nacon ou celle de Dontnod, lesquelles vont arriver le plus vite. Malheureusement, on n'a pas trop d'espoir d'avoir une fin plus heureuse pour les deux, malheureusement.
1: Et pour Dontnod, ça devrait arriver assez vite, finalement, parce que je pense que on aura plus d'infos rapidement, parce qu'il y aura effectivement de la réaction et de la mobilisation autour de ces, que ce soit pour réussir à sauver des gens ou pas. De toute façon, la question sera pas là, mais ils sont déjà pas tombés sans rien dire la première fois.
2: Ouais, faut voir où en est aussi l'entité canadienne aussi.
1: Non. Là, effectivement, ça ne concerne que la France.
2: Voilà, parce que l'entité canadienne existe encore, fait des trucs de son côté. Je sais pas quel est son statut juridique, je sais pas combien avec quel argent elle tourne, j'en sais rien.
1: Donc, ce qu'on sait, c'est qu'elle fait pas des trucs qui réussissent mieux.
2: C'est pour ça que j'ai pas de. Voilà. Mais je sais qu'en tout cas, s'ils veulent s'en débarrasser, ça peut se faire beaucoup plus vite qu'en France, ouais, c'est sûr.
1: Oui. Ça les aidera pas à produire des trucs qui leur permettront de vendre et gagner du pognon.
2: C'est ça. Eh ben, c'était une émission très
1: joyeuse,
2: lutte sociale.
1: Voilà.
2: Un peu gros sous.
0: Bah
2: et
0: ouais.
2: Pas beaucoup de jeux vidéo.
1: Et pas beaucoup de gros sous finalement.
0: Non, pas beaucoup de sous finalement.
1: Il y en a plus.
2: Des gros sous qui sont partis.
0: Voilà.
2: Ils sont partis. Regarde, oh, tu vois la liasse de billets qui s'envole.
1: C'est ça.
2: C'est exactement ça. On souhaite de toute façon en soutien toutes les personnes chez Dontnod qui sont confrontées à cette situation horrible.
0: On leur souhaite du courage.
1: Ceux comme ceux qui partent, hein, parce que ceux qui restent, ça va être.
2: C'est pour ça que j'ai dit chez Dontnod, partis ou restés, ça va vraiment vraiment ça va être dur. Donc soutien à tous ceux de la profession qui sont concernés. On de toute façon comptez sur nous pour suivre cette situation là et on en reparle très bientôt. On remercie comme d'habitude le collectif Presse F5 pour le podcast Le Nerf de la Game et Radio Canu pour l'accès au studio. La semaine prochaine, on parle d'autres trucs.
0: Ouais.
1: Voilà.
2: Voilà. Et puis d'ici là,
1: tu t'avances un peu, je trouve.
2: Mais... ouais, il y aura Julien, donc il va forcément parler de trucs.
1: Ah merde.
2: Et d'ici là, eh ben, amusez-vous bien. Merci Romain. Merci Bettina.
0: Merci à toi, Xavier.
2: Et à la semaine prochaine.
0: Salut.
1: Salut.

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0: Edmond lui dit, ça m'a permis de vous revoir. La pochette était un peu comme la chaussure de Cendrillon. La souris lui dit, merci. Le père furieux lui dit, ma fille n'est pas une souillon. Florence lui dit, c'est une image, père. Et c'est très gentil et romanesque. Le père aux épaules. Elle dit, asseyez-vous, vous voulez peut-être boire quelque chose? Pour rester plus longtemps près d'elle, il lui dit, oui, merci. Elle lui montre une chaise. Ils s'assoivent tous. Le père est furieux. Elle sonne pour faire venir le domestique. Il demande, vous êtes bien rentrée hier? Elle lui dit, oui, avec mon père et vous, moi aussi. Mais seul. Entrez. C'est le domestique qu'elle demande. Que désirez-vous boire? Il lui dit, un jus de citron. Et elle demande à son père, et vous, père?
1: Un bourbon.
0: Elle dit au domestique, deux citrons et un bourbon. Le domestique se retire. Son père se dit, elle est comme les autres. Tout est cité parce qu'un garçon vient la voir. Ce n'est même pas Alain, hélas. On frappe à la porte. Entrez. Entre le domestique avec les boissons. Il pose sur la table basse et fait le service. Monsieur, c'est un citron. Monsieur,
1: moi c'est le bourbon.
0: Un citron. Après avoir fait le service, il se retire. Ils boivent en silence. Le père demande au jeune homme ce qu'il fait et quel est son père. Il voit que la famille est très bien, mais il se dit que cela n'empêche pas que ce soit un bon à rien. Après un moment, Edmond se lève et leur dit, je dois vous quitter, hélas, j'ai affaire. Ils se lèvent tous pour le raccompagner. Avant de quitter la pièce, ils sont tristes, tous les deux. Ils lui demandent, est-ce que je pourrais venir vous voir? Le père dit, ma fille est fatiguée. La fille dit, oh père, je peux bien le revoir ce jeune homme. Je ne suis pas si fatiguée que ça. Et puis, j'y tiens. Edmond, tout heureux, lui dit, alors, demain, je viendrai vous chercher à 15h. Elle lui dit, d'accord. Et il est parti. Le père est furieux. Il lui dit, pourquoi as-tu accepté de sortir avec cet inconnu? Elle lui dit, il a l'air tellement gentil. Et puis, c'est toi-même qui m'as dit qu'il fallait que je sorte un peu. Elle embrasse son père sur la joue et lui dit, n'en fais pas, je suis une jeune fille très sérieuse. Il soupire et se dit, il faut bien qu'elle sorte un peu, mais ça lui fait peur. Lorsque le soir, il retrouve son père au salon, le père lui demande, alors, tu as retrouvé Cendrillon? Edmond lui dit, oui père. Le père lui dit, j'en étais sûr. Edmond s'assoit dans un fauteuil en face de son père et lui dit, tu savais comme elle est délicieuse?
1: Son père l'aime beaucoup alors.
0: Oui.
1: Et tu sais, je comprends si tu cherches qu'à jouer avec elle, je connais la jeunesse.
0: Edmond lui dit furieux, mais père, c'est très sérieux. Père lui dit,
1: comme d'habitude. Ah ? Non, c'est très sérieux.
0: Ah bon ?
1: Oui.
0: Le père demande. Et son père serait d'accord ?
1: Je ne crois pas. Et semble la surveiller.
0: C'est très bien ça. Il a peur qu'il lui arrive quelque chose. J'aime ça.
1: Oui, père. Et cela prouve que la fille est sérieuse. La famille semble être très fortunée, le père lui dit.
0: Je n'en doute pas.
1: Il se dit, si vous pouvez récupérer ce qui m'a pris. Edmond lui dit, je vais la retrouver demain après-midi.
0: Ah, déjà ?
1: Oui, tu as raison. Edmond le regarde et lui demande, c'est la première fois que tu es satisfait que je sorte avec une jeune fille.
0: Le père lui dit, et pourquoi ?
1: Pas. Et puis, elle est sérieuse et sa famille bien. Edmond lui dit, oui. Et puis, il y a du bien

avec son père. Son père lui dit, tu ferais bien tout de même de faire attention au jeune homme. Il n'a pas l'air très sérieux et puis il ne fait rien. Elle lui dit, des chômeurs, il a des millions. Il lui dit, des chômeurs milliardaires. Elle lui demande, et pourquoi pas? Les milliardaires n'auraient-ils pas le droit d'être au chômage comme tout le monde? Il sourit. Son père lui dit, tu ferais tout de même de faire attention. Ce jeune homme n'a pas l'air sérieux. Et puis, il ne fait rien. Elle lui dit, des chômeurs, il y en a des millions. Il lui dit, des chômeurs milliardaires. Et pourquoi pas? Pourquoi est-ce que les milliardaires n'auraient pas le droit d'être au chômage comme tout le monde? Il rit. Entrez. C'est la domestique qui dit, c'est le jeune homme qui vient chercher mademoiselle. Elle lui dit, amenez-le ici. Domestique se retire. Le père dit, calme-toi. Frappe à la porte. Entrez. Il est agacé. Entrez, bon. Le père dit, bon, eh bien, venez vous asseoir, boire quelque chose. Florence se lève et le mène à une chaise. Elle appuie sur la sonnette. Le père demande, vous aimez ma fille, hein? Edmond lui dit, nous allons nous promener. Il fait si beau. Vous l'amenez où? Nous promènerons simplement. Entrez. Quant au domestique, le père demande à Edmond, qu'est-ce que vous désirez boire? Edmond lui dit, un whisky. Et toi, chérie? Elle dit à son père, un citron. Le père dit, eh bien, moi, une orangeade. Le domestique se retire. En se disant que c'est le jour des enfants. Le père leur dit, on ne rentrerait pas trop tard. Laurence lui dit, bien, c'est juste pour la journée. Entrez. C'est le domestique qui vient avec les boissons. Et il fait le service.

fois qu'il a fait le service, il se retire. Ils boivent une gorgée en silence. Le père demande « Vous ne rentrez pas trop tard ?» Que faites-vous comme métier ?» Laurent se dit « Ça ne nous regarde pas. » Et moi, on lui dit « Ce n'est rien. Je n'en ai pas vraiment. Je ne sais pas vraiment ce que je vais faire. » Le père demande « Vous êtes au chômage ?» Mais mon est surpris. « Quoi ?» Le père lui dit « Oui, ma fille a cru comprendre. » Florence rouge lui dit « Je n'ai jamais dit ça. » Et mon lui dit « Bien sûr que non. Je laisse ça aux gens du peuple. Non, lorsque nous avons des difficultés, nous nous arrangeons et ne demandons rien à la société. J'ai ma dignité. » Faire la queue au chômage, c'est bon pour les va-nu-pieds. Sans quoi, son monde. Le père dit, vous avez tout à fait raison. La fille glorieuse se lève et dit, je crois qu'il est temps de partir. Ils se lèvent tous. Le père les accompagne. Avant qu'ils ne se quittent, quitte la pièce, le père dit, bonne pommelade. Elle dit, nous ne prenons pas le métro. Edmond soupire, surpris, dit, j'ai ma Ferrari. Et ils sont partis.

20h, lorsqu'elle entre, c'est son père, elle le retrouve au salon. Il demande, vous êtes allé où? Elle lui dit, au parc Monceau. Pourquoi si loin?

avec lui. Et là, elle risque de vouloir prendre sa vie et la changer. Elle risque de savoir des choses. Mais si on l'arrête, si on arrête cette histoire, plus tard, on risque de voir que ça recommence. Oui, mais c'est plus tard. Bon, avant de prendre une décision,

Edmond retrouve son père au salon pour le petit déjeuner. Son père lui demande « Alors, ça s'est bien passé cette promenade avec la jeune fille ?»« Oui, père, très bien. Fais attention, c'est une jeune fille. Sois sérieux avec elle. » Mais je l'ai été, père. Et puis, je suis sûr que c'est très sérieux. Je t'assure, elle me plaît vraiment. Oui, elle me plaît vraiment. J'en suis très heureux. Je tiens à ce que tu fréquentes pour de vrai. Edmond est surpris et lui demande. Mais pourquoi, père? D'habitude, tu repousses toutes mes relations. Il lui répond, mais là, elle me plaît beaucoup. Edmond lui dit, je suis sûr que tu t'es renseigné sur la famille. Oui, un peu. Et j'ai appris de bonnes choses qui m'ont beaucoup fait plaisir. Tu peux pas savoir. Edmond se dit que la famille de Florence doit avoir une fortune considérable. Le père se dit, une fois que j'aurai la fille dans ma famille, je pourrai me venger du père. Et il lui demande, tu la revois bientôt? Edmond lui dit, on dirait c'est que c'est toi le fiancé. Oui, nous nous reverrons, mais je sais, c'est qu'elle a eu un grave accident et il faut qu'elle se repose. Oh oui, bien sûr, bien sûr. Florence est très heureuse. Elle a rencontré enfin un garçon charmant, gentil et très beau. Elle pense beaucoup à son passé, mais aussi à son avenir. Il y a une chose qui l'émeut, c'est sa grande fatigue. Qui l'ennuie, c'est sa grande fatigue. Toujours ses rêves qui sont toujours là. Toujours là.

un après-midi qu'elle est assise au jardin dans un fauteuil en rodin près de son père. Son père lui demande: cette fois a du bien.

charme magnifique. Mon père lui dit un peu gêné, ça ne te ferait rien

seule. Elle lui dit, mais je ne vous laisserai jamais seule, père. Mais si tu te maries, même si je me marie, je viendrai vous voir très souvent. On dit ça, et je pense. Elle se penche pour lui donner un baiser. Lui dit, tu te souviens? Tu étais petite, que nous nous aimions. Bien sûr, père, que je m'en souviens. En réalité, elle ne se souvient de rien. Pas le moindre souvenir d'enfance ou autre. Rien sur son père. Mais c'est seulement qu'elle a eu un accident. Un très grave accident de voiture. Et que cet accident, non plus, elle ne s'en souvient plus. Elle se sent appartenir à aucune famille, même pas celle-là. Elle se dit avec honte qu'elle ne ressent rien vis-à-vis de personne, même pas de son père. Elle est obligée de se forcer pour avoir des sentiments pour lui, que par obligation.

la nuit, elle a toujours ces crises de cauchemar et cette sensation qu'on veut la prendre, la forcer comme dans un viol. On lui dit que c'est dû à son accident, mais ça ne ressemble pas à un accident, ce qu'elle rêve, mais à un viol. Alors, pourquoi ? Le père dit au bon docteur Morel que sa petite chérie a un amoureux. Alors, il a joué la scène de l'amoureux délaissé et a donné un peu plus de calme à la jeune fille en lui disant « Vous pouvez, j'en donnerai bien aussi au jeune homme. Il doit en avoir besoin. » Parce que être près d'une si jolie jeune fille de pauvre, il doit bouillonner de plaisir. Et bien, elle lui dit, docteur, vous parlez devant une jeune fille. Le médecin se dit, vous croyez? Il est vrai que les derniers informés sont les parents et le marié. Mais malheureusement, il apprend trop tard. Croyez, mais il est vrai que les derniers informés sont les parents et le marié qui lui apprend bien trop tard la chose. Les jours passent. Edmond va voir Florence une fois par semaine. Il l'amène écouter un concert, au théâtre, au cinéma, se promener dans les environs de Paris. Il se tient bien avec elle et ne fait aucun geste équivoque parce qu'il la croit pure. Elle aussi se croit pure. À part quelques chasses, baisers et caresses, rien de plus. Elle lui a dit son accident et sa perte de mémoire.

un marchand des jardins du château de Versailles et lui dit « J'ai de grands moments de lassitude. Il faut que je me repousse souvent. » Pour être très utile. Et puis, je ne sais pas me tenir comme il faut. Faudra que tu sois toujours près de moi. Il embrasse sur les joues et dit, ça n'a pas d'importance. Nous aurons des domestiques. Ne fais pas de soucis pour ça. Quant à ta santé, nous irons voir des spécialistes. Je ne comprends pas pourquoi ton père ne te demande pas à des médecins compétents, au lieu de te faire soigner par ce petit médecin généraliste. Elle lui dit, il dit que c'est un bon médecin et très humain, et que s'il ne faisait soigner par un grand médecin, je risquerais d'avoir peur et que de toute façon, perdre la mémoire. Lorsqu'on perd la mémoire, il n'y a rien à faire. Il n'y a qu'à attendre que ça revienne et c'est tout. Il demande beaucoup de meilleur, une image te revient. Non, rien. Il lui dit, comme ça j'aurai une femme toute neuve. Et qui m'aime, et qui est comme si elle venait de naître. Elle pense à Frédéric et se dit que c'est pas tout à fait ça. Il lui dit, il y a peut-être des personnes qui savent qui je suis vraiment. Il lui dit, oui bien sûr, ton père. Elle lui dit, je ne sais pas. Je vais te dire un secret, des fois j'ai l'impression que je ne sais pas, que je ne sais pas ce qu'il dit, ce que je suis. Et puis, j'ai l'impression, c'est qu'ils veulent que je sois comme ça. Et pas pour, mais moi, je ne vois pas. Il demande, pourquoi je ne suis pas qu'ils disent qui tu es. Je ne sais pas, j'ai l'impression que je ne suis pas ce qu'ils disent, ce que je suis, et qu'ils veulent que je sois comme ça. Je ne sais pas, un malaise, comme si j'étais dans le corps d'une autre. Et lui dit, tu réfléchis trop, tu es bien ce qu'ils te disent. Et puis ton père te le dit et ne peut te mentir. Il ne ment jamais, mentirait jamais pour ça. Elle lui dit, tu as sûrement raison, mais j'y peux rien. Ça me vient comme ça. Il embrasse la joue et lui dit, moi je me moque de savoir qui tu as été. Je t'aime comme ça. Et lui demandait, toi, moi, oui, qui es-tu? Je suis moi, oui, mais tu en as connu d'autres jeunes filles, femmes? Il rougit, il dit, attends, il vaut mieux que je te le dise maintenant, oui, oui, j'en ai connu d'autres.

sais pas, c'était assez coureur. Il y a eu beaucoup d'aventures, si on peut exprimer ça comme ça. Parce que c'était tellement rapide. Mais le sentiment, il n'a jamais été pour quelque chose. Il n'y a pas une première personne que j'ai aimée. Avant de te connaître, j'ai eu une vie assez dissolue. Je sortais beaucoup, m'amusais beaucoup, dépensais beaucoup, et je ne faisais rien. Mais depuis que je te connais, je change. Je ne sors plus, je ne vois plus personne. C'est juste une chose que je n'arrive pas à trouver une solution. J'ai trouvé quelque chose à faire, du travail. Là, je ne sais pas quoi choisir. Rien, rien ne me plaît. Elle lui demande, elle travaille de ton père. Il lui dit, tu me fatigues. Et puis, le cuir, c'est une odeur qui me donne mal à la tête. Et lui, tu travailleras alors avec mon père. Il lui dit, ce serait peut-être un peu trop. Je lui demande la main de sa fille et une place. Elle lui dit, je suis sûr qu'il s'en serait très heureux. Les hommes aiment bien avoir un fils pour lui succéder. Et lui, il n'en a pas eu. Tu le remplacerais? Tu oublies, c'est que j'ai un père qui risque d'être jaloux. Elle lui dit, nous les ferons sympathiser. Les jours passent. Germain aimerait que ce flirt s'arrête, mais il ne dit rien. Et puis, il a d'autres ennuis. Un matin, Edmond s'apprête à quitter la maison. Son père le voit et lui demande, « Où vas-tu ? » « Je dois y aller. J'en ai besoin. » Mon père lui dit, « Tu as raison, mais tu dois être en forme. Mais tu ferais mieux, c'est de voir Poirier. Oui, tu ferais mieux de voir Poirier. » Edmond lui dit, « Tu sais bien que ça ne sert à rien. Et puis, ça me fait du bien. Où je vais, bien, vas-y. » Et Edmond quitte son père.

Il a arrêté sa voiture dans une petite rue populaire de Paris, rue Saint-Jean, où il y a des petits immeubles, quelques vieilles maisons sans âge. Il sort de voiture et va sonner à la porte de ces affreuses maisons. La porte s'ouvre. C'est une femme maigre, petite, cheveux noirs, en chignon, tête osseuse, l'air revêche. Elle porte une petite robe noire toute simple. Il dit, je viens la voir, je n'en ai plus. Elle dit, vous avez de la chance, elle vient tout juste de se réveiller. Venez. Elle le fait rentrer. Le couloir de la maison est sombre. Les volets n'ont pas été ouverts. Elle ouvre une porte. Entrez. En attendant, il entre. Ça ressemble à un salon, avec des chaises disparates et même une chaise de cuisine en formica, abîmée et sale. Une vieille table où se trouvent des revues genre Voici. S'assoit sur une chaise. Ça sent le renfermer. La porte qui est en face où il est rentré s'ouvre. Et apparaît une femme grande, grosse, cheveux blonds, tête ronde et la peau très blanche. Elle porte un espèce de déshabillé rouge, sale et des pantoufles rouges aussi. Il se lève et lui dit, te voilà déjà de retour? Oui. Elle lui dit, ça n'a pas fait longtemps cette fois. Oui, et il me le faut. Bien, je vais te détendre. Et il la suit dans une autre pièce. Là, il y a un divan en cuir défoncé, une table et une armoire. Sur la table, du matériel, des pommades, des seringues. Elle dit, allonge-toi et descends ton pantalon. C'est ce qu'il fait. Elle se penche sur lui et lui dit, tu vas voir, j'ai les mains expertes et tu vas, ça va te faire du bien mon Mimi. Tu te sens toujours mal? Oui, et j'en ai besoin. C'est ce que je vois, c'est ce que je vois. Cette fois, je vais te faire du bien. Oui, je te le prends. Ferme les yeux et ne pense à rien. Laisse-moi faire. Et elle se penche sur lui. Une demi-heure plus tard, il ouvre les yeux. Elle se redresse. Elle est en sueur. S'essuie le visage et les mains avec son mouchoir.

et se lève et demande « Ça va mieux ?»« Oui, merci. » « Tu peux partir ?» Il demande « Tu ne me donnes pas ?» « La prochaine fois, cette fois, tu ne dois pas en avoir besoin. » Il faut absolument que je sois en forme, tu comprends? Oui, la petite, mais est-ce qu'elle sera, elle, capable de me remplacer? Elle est gentille, et puis, je peux revenir si j'en ai besoin. Ça m'étonnerait. Tu es comme ça. On n'y peut rien. Tu penses que j'en aurai toujours besoin? Oui. Tu es comme ça. On n'y peut rien. Chacun son fardeau. Allez, va-t'en. J'ai un autre client, un prêtre. Tu vois, malgré qu'il soit prêtre, lui aussi. Et il quitte la pièce. Dans le couloir, il retrouve la vieille qui lui tend la main. Il lui met un billet et quitte la maison. Il se sent mieux, mais pour combien de temps? Il ne veut pas que Florence le sache.

0: jours passent. Un soir, Armand, mère cache, va à une soirée chez son ami le médecin Poirier, qui habite la même rue que lui. Une maison dans un grand parc. Il y va seul. Son fils ne veut pas y aller. Je ne veux pas être observé comme un cobaye, comme tu voudras. Lorsqu'Armand arrive, il y a déjà beaucoup de monde. On trouve son ami, le docteur Poirier, au salon, au milieu de ses invités. Le docteur Poirier est un homme grand, mince, très élégant, les cheveux épais, short teint, tête ronde, sympathique. Merci d'être venu. Ton fils n'est pas venu.
1: Non.
0: Tu sais qu'il déteste les médecins. Mais moi, je ne suis pas un médecin. Je suis un ami. Je le sais. Mais pour lui, tu es tout de même un médecin. Il regarde autour de lui et lui dit, tu en as du monde. Oui. Ami, mais aussi de mes malades que je connaisse. Mais je ne fais pas d'heures supplémentaires. Armand demande, et sur projet de clinique, Poirier lui dit, je me détends, je ne pars pas de travail. Bon, enfin, je peux te dire, c'est que c'est en bonne voie. Ça intéresse quelques vieilles rombières. Tu parles, j'aurais dit que je mettais en service un service de chirurgie esthétique et d'amincissement. Elles ne savent pas que lorsqu'elles viendront se faire tirer la peau, elles paieront aussi pour le reste. Armand rit. Une vieille maigre à tête de cheval, robe rouge, fessine au directeur pour qu'il vienne vers elle. Il dit à Armand, je dois y aller, c'est une de ses toquées. Tu vois, sa tronche, elle s'imagine qu'on peut y faire quelque chose. Armand lui dit, transforme-la plutôt en jument. Oui, ce serait plus facile, mais elle s'imagine en Bardo. Armand lui dit, mais Bardo, seul le Dieu créa la femme. Et il le laisse. Armand va au buffet prendre une coupe de champagne. Il prend une coupe et tombe sur un homme qu'il semble connaître. L'homme est grand, mince, cheveux blancs, yeux bleus, élégant. Il est plus jeune qu'Armand. Armand le reconnaît. Bonjour, comment allez-vous? L'homme dit, oh, pas très bien. J'ai mes fils qui ne font que se chamailler. C'est insupportable. Ils se détestent. Vous en êtes sûr? Oui, hélas. De la jalousie. Je ne sais plus. Je ne sais comment faire. J'ai bien essayé de les séparer, mais rien n'y fait. C'est pire. Ils se recherchent que pour se battre. Ils te rencontrent des frères. Toi, t'as de la chance, tu n'as qu'un fils. Oui, mais j'ai mes envies, moi aussi. Ma fils unique crée des envies. Je l'ai très mal élevé, trop ganté. Maintenant, j'en paie les conséquences. Comme l'on dit, on est puni par où l'on a péché.
2: Moi, je ne sais pas quel péché j'ai fait pour que je sois puni.

péché d'une façon ou une autre, même le juste, comme dit l'autre, pèche 7 fois dans la journée. Alors nous, qui ne sommes pas des justes, nous lui disons, qu'est-ce que tu en sais? Pour moi, si tu en étais un, on le saurait. Ils sont tellement peu sur cette terre. Poirier va à eux. Il dit à moi, tu peux me rendre un service? Je ne peux pas y aller. Elles vont me suivre. Est-ce que tu peux aller à mon bureau, prendre sur mon bureau une petite boîte rouge? C'est mes pilules pour mes douleurs. Normalement, je suis malade, comme tout le monde. Mais j'ai simplement des douleurs au dos. Et il faut que je... des calmants. Tu devrais t'allonger. Ça ne sert à rien. Même allongé, ça me fait mal. Et... je peux me mettre n'importe comment, j'ai toujours mal. Je peux te dire une chose, c'est que je suis mieux lorsque je marche. Mais si je reste un moment debout, sans bouger, ça me fait mal. Bien, je vais te chercher tes pilules miracles. Et toute la soirée, monte à l'étage. Il connaît la maison de son ami. Au premier, il ouvre une porte. Et entre dans le bureau. Éclair. Heureusement, il connaît bien. C'est un bureau meublé, lui, 18. Ben, table du bureau. Éclaire en plus sa lampe qui est sur le bureau, parce qu'il fait tout de même très sombre. Voit une boîte rouge qui est sur un dossier bleu clair. Prend la boîte et en la prenant, il voit marqué au feutre un nom qui le frappe. Germain de Courcelles. Il est surpris. Met la boîte dans sa poche. Ouvre la pochette. Et là, il lit. Apprend que de Courcelles est soigné par Paris, par Perrier. En partie par lui parce qu'il semblait être bien malade. Lit que de Courcelles est mourant presque. Ferme le dossier. Il en sait assez. Je dis que de Poirier est bien inconscient de laisser les dossiers de ses clients comme ça. S'il fait la même chose pour le sien, tout le monde doit savoir ses petits bobos. Heureusement que lui n'a rien de grave. Mais grâce à l'étourderie du médecin, il...

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Mesdames, Mesdemoiselles, Messieurs, vous écoutez bien Radio Canut, 102,20. C'était l'émission L'écran radiophonique et l'histoire s'appelait Les miroirs brisés numéro 4B. Les miroirs brisés numéro 4B. L'écran radiophonique, c'est aussi le lundi pour une histoire qui s'appelle en ce moment La liberté des dieux. Vous pouvez entendre ces deux histoires avant la diffusion sur les ondes ou après, suivant votre emploi du temps. Vous faites sur internet audioblog Arte Radio, ensuite écran très radiophonique, le trait se trouve sous le chiffre 6, puis vous choisissez le titre et le numéro de l'histoire que vous voulez entendre, et vous pouvez même commencer l'histoire dès son début. N'oubliez pas, c'est que Radio Canut diffuse 24 heures sur 24 entre les émissions de la musique et chansons variées que vous entendez nulle part ailleurs. N'oubliez pas aussi, c'est de baisser vos appareils sonores pour les personnes malades, les enfants et les personnes âgées. La fraîcheur est là, oui, mais malheureusement, elle ne va pas durer longtemps et la chaleur risque de revenir. Alors profitez-en bien. Faites le plus de choses que vous pouvez faire avant que la chaleur ne vienne. Je vous souhaite une très très bonne nuit et vous donne rendez-vous sur Radio Canut lundi à midi.

0: Vous êtes toujours sur Radio Canu et vous venez d'écouter Death to Mankind avec UL Anus et ensuite c'était le groupe Thou, ou Thou, on ne sait pas trop comment on dit, un groupe de Bâton Rouge avec le morceau Eulogy. Et ensuite c'était Crimen avec le morceau Es un vil mentira que todos va a estar mejor. Voilà, bonne journée sur Radio Canu.
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Et vous êtes toujours à l'écoute de Radio Canu et ses fameuses bandes continues. On a écouté trois titres révolutionnaires. Le premier, c'était l'artiste Veto avec le titre Kiana, qui veut dire trahison. C'est un chant soudanais de résistance, d'espoir, d'une justice qui viendra par l'autodéfense populaire. En deuxième, on a eu deux Bamix en compagnie de Maragan, El Comunero et The Klezmatics, avec le titre L'Estaca. C'est une chanson catalane composée sous la dictature franquiste, un chant universel des luttes pour la liberté. Et nous avons terminé avec le titre de Femme iranienne, un titre anonyme. Et le titre, c'est Avazé Leilaha, c'est la balade des Leila. Et juste pour vous le dire, c'est dans la chanson il est dit qu'il soit roi ou guide suprême, mort au tyran. Et on ajoutera évidemment mort à l'impérialisme et femme, vie, liberté.

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1: Petite exploration au travers des hôpitaux psychiatriques avec Visiteurs du soir, je t'écris d'un pays. Et après, on est parti du côté des Gueules Noires, pas très loin, à Saint-Étienne, avec d'abord Atomic, Tango, Working Class, Zéro, c'est ça, j'avais oublié la fin. Et puis après, c'était Hop Hop Hop en Shaitan.

0: Voilà, c'était dans l'ordre, vous avez entendu un morceau du groupe Enrico qui s'appelle Decay of the City. Ensuite, c'était le morceau Fracture du groupe King Crimson. Et pour finir, le morceau que vous venez d'entendre, c'était le morceau Uncle Meat Variation de Frank Zappa.
1: Usain Bolt et les buildings de Chine. 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

Le dernier morceau, c'était donc Johnny Walker de Papier Bruit, issu de leur EP Giratoire qui vient de sortir. Le premier, c'était Alep de Phosphore, le slam, suivi donc de Enquête de Liberté de son collectif du Cercle des Poètes à la Rue. Le Cercle des Poètes à la Rue qui animons donc tous les troisièmes mardis de chaque mois. Et vous êtes les bienvenus, une scène ouverte slam au Macanudo, c'est la Slamicale. Et on est très fiers, mais très très fiers d'être présents sur Radio Canu, la plus rebelle des radios, 102.2. Merci.

Radio Canus 102.2, on vient d'entendre de La Petite avec Birthday Meister. On vient d'entendre aussi Aino Keiji avec une chanson qui n'a pas de titre. Et on vient d'entendre Chimeras de Tim Hacker.

Et oui, vous êtes sur Radio Canut 102.2, vous venez d'entendre juste à l'instant Tambour Battant, The Missing Link. Juste avant c'était Ersatz, All Communication Are Dead. Et juste avant c'était Casualty, I Want To Get Mad sur La Plus Rebelle.

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0: Vous avez pu écouter dans l'ordre Opaline avec La fille tatouée, Sarah Saphir avec le titre Avant toi, et enfin c'était Neptune et le morceau Stella. Vous êtes bien sur les bandes continues de Radio Canut.
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0: Radio Canu, vous venez d'écouter Blonde Redhead avec Casuality. Et juste avant, c'était quoi ?
1: 1980 avec We Don't Share the Truth.
0: Et encore avant, c'était Kerry James avec Lettre à la République, Radio Canu, la plus hétéroclite des radios. Ouais.

Sur Radio Canu, la plus punk des radios, vous venez d'entendre No Nos Moveran de Van Troy. Juste avant, vous aviez encore Las Vulpes qui vous chantait Me Gusta Ser Una Zora. Et puis encore avant, vous aviez Broadcast qui vous chantait Corporeal.

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1: Dans l'ordre, vous venez d'écouter Des coups, des cœurs de Mensil Tia,
2: Lèche-moi la verge d'Ultramoule.
3: Et là, à la fin, c'était Matin d'Odézen.
1: Vous êtes toujours sur Radio Canu, le 102.2.
3: À deux.
2: En solitaire.
1: Ou à plusieurs. Ça passe par où tu veux.

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On vient d'écouter Okis et Many Days sur son nouvel EP Double Crème avec le morceau Du Parcours et des Pompes. On a enchaîné avec un autre artiste français qui vient de sortir son dernier album, Dédi et Papillon Bandana, avec le morceau Tributaire Fly. Et on a fini du côté de New York avec l'artiste Fokis et le DJ Fat pour la tune New York Metropolis, Radio Canu, la plus rap des radios.

La plus rebelle des radios, Radio Canus en 2.2. On vient de se faire une petite session, on vient de s'écouter excessivement. Alors c'était tout d'abord les Balkan Beatbox avec le morceau qui s'appelle Balkasio. Juste derrière, c'était Red Bong accompagné de High Tone à la musique. Le morceau s'appelle Le Joueur de Flûte. Et à l'instant, c'était les Dub Pistols qui reprenaient les Specials, le morceau Gangster, avec la présence du chanteur original des Specials, Terry Hall. Voilà, donc la plus jamaïcaine, la plus hip-hop, la plus tout des radios, 102.2.

0: Vous êtes sur les bandes de Radio Canu et ses textures sonores et musicales en tout genre. On vient de s'écouter dans l'ordre Kim Gordon, l'emblématique leaduse de Sonic Youth avec le morceau Bye Bye. Juste après, c'était Sleaford Mods avec Force 10 from Navarro. Et juste là, c'était un groupe lyonnais, Unum, avec Diablo Rosso. 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

Et vous venez d'écouter Repoman de Danica, War on Women de Delila Bonne, Sugar Mama de Doua Saleh. 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